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6: Voici vos nouvelles, Arsenal Média. La Fédération québécoise des municipalités félicite Paul Saint-Pierre Plamondon et le Parti québécois pour sa victoire électorale, tout en appelant le nouveau gouvernement à poser rapidement des gestes concrets pour les régions. La FQM souhaite notamment accélérer les investissements dans les infrastructures et donner aux régions les moyens de maintenir leur poids démographique. La Chambre de commerce et d'industrie de la région de Thetford a tenu à féliciter les chefs et députés qui ont été élus. Elle se dit prête à travailler avec eux sur les enjeux qui préoccupent ses membres. Le CCIRT soutient que les entreprises de la région de Thetford font face à deux crises majeures provoquées par la guerre tarifaire et la pénurie de main-d'œuvre. Le défi du nouveau premier ministre sera de trouver rapidement des leviers pour en atténuer les effets. Et maintenant, la météo à Thetford Mines. Ce soir et cette nuit, c'est dégagé et le minimum est de 1 degré.

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5: Voici vos nouvelles, Arsenal Média. La Fédération québécoise des municipalités félicite Paul Saint-Pierre Plamondon et le Parti québécois pour sa victoire électorale, tout en appelant le nouveau gouvernement à poser rapidement des gestes concrets pour les régions. La FQM souhaite notamment accélérer les investissements dans les infrastructures et donner aux régions les moyens de maintenir leur poids démographique. La Chambre de commerce et d'industrie de la région de Thetford a tenu à féliciter les chefs et députés qui ont été élus. Elle se dit prête à travailler avec eux sur les enjeux qui préoccupent ses membres. Le CCIRT soutient que les entreprises de la région de Thetford font face à deux crises majeures provoquées par la guerre tarifaire et la pénurie de main-d'œuvre. Le défi du nouveau premier ministre sera de trouver rapidement des leviers pour en atténuer les effets. Et maintenant, la météo à Thetford Mines. Ce soir et cette nuit, c'est dégagé et le minimum est de 1 degré.
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4: Voici vos nouvelles, Arsenal Média. La Fédération québécoise des municipalités félicite Paul Saint-Pierre Plamondon et le Parti québécois pour sa victoire électorale, tout en appelant le nouveau gouvernement à poser rapidement des gestes concrets pour les régions. La FQM souhaite notamment accélérer les investissements dans les infrastructures et donner aux régions les moyens de maintenir leur poids démographique. La Chambre de commerce et d'industrie de la région de Thetford a tenu à féliciter les chefs et députés qui ont été élus. Elle se dit prête à travailler avec eux sur les enjeux qui préoccupent ses membres. Le CCIRT soutient que les entreprises de la région de Thetford font face à deux crises majeures provoquées par la guerre tarifaire et la pénurie de main-d'œuvre. Le défi du nouveau premier ministre sera de trouver rapidement des leviers pour en atténuer les effets. Et maintenant, la météo à Thetford Mines. Ce soir et cette nuit, c'est dégagé et le minimum est de 1 degré.
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2: Voici vos nouvelles, Arsenal Média. La Fédération québécoise des municipalités félicite Paul Saint-Pierre Plamondon et le Parti québécois pour sa victoire électorale, tout en appelant le nouveau gouvernement à poser rapidement des gestes concrets pour les régions. La FQM souhaite notamment accélérer les investissements dans les infrastructures et donner aux régions les moyens de maintenir leur poids démographique. La Chambre de commerce et d'industrie de la région de Thetford a tenu à féliciter les chefs et députés qui ont été élus. Elle se dit prête à travailler avec eux sur les enjeux qui préoccupent ses membres. Le CCIRT soutient que les entreprises de la région de Thetford font face à deux crises majeures provoquées par la guerre tarifaire et la pénurie de main-d'œuvre. Le défi du nouveau premier ministre sera de trouver rapidement des leviers pour en atténuer les effets. Et maintenant, la météo à Thetford Mines. Ce soir et cette nuit, c'est dégagé et le minimum est de 1 degré.
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l'écoute hier notre émission spéciale hein, pour notre collègue Alain Fauché. Je pense qu'il y en avait une bonne gang à l'écoute. Ouais. J'ai tellement reçu de courriels, d'appels après l'émission, même pendant l'émission. Merci, premièrement, d'y avoir été. D'ailleurs, on va s'en reparler de ça un peu plus tard. J'ai quelques petits points là à souligner. Un oubli, entre autres, là, pendant l'émission hier. J'étais comme trop concentré, trop dedans. Et après ça, j'ai fait « Ah, c'est vrai, je voulais dire ça. » On va le faire un petit peu plus tard ce matin. Bon réveil à vous, bon mercredi. Comment ça va? Très content d'être là. Hein? On est à 5h59. Et c'est Jason qui vous accompagne comme ça jusqu'à 8h45 ce matin. On a la musique notamment de Patrice Michaud qui s'en vient. D'abord, c'est celle de Fred, ce qu'on écoute à Viva 105.5.

6h05. Un bon réveil à vous. On va aller sur montetford.com tout de suite, voir qu'est-ce qui se passe là. Évidemment, on va partir ça avec quelques articles qui font une suite, un bilan, si vous voulez, de cette dernière campagne électorale au Québec. D'ailleurs, beaucoup d'articles s'y retrouvent, notamment ces deux premiers, là, avec la Chambre de commerce et d'industrie de la région de Thetford, qui fait état de ses priorités au nouveau gouvernement en place. Ensuite, la Fédération québécoise des municipalités félicite Paul Saint-Pierre Plamondon et le Parti québécois de leur victoire et appelle à des gestes concrets pour les régions. On a aussi une pénurie de personnel en psychiatrie à l'hôpital de Thetford. Les petits frères de Thetford vont célébrer leur 20e anniversaire. C'est demain! Et ça va se faire d'ailleurs au centre paroissial Saint-Alphonse. Ça, c'est vraiment un bel anniversaire à souligner. D'ailleurs, on pourra se reparler demain là, de comment on va célébrer tout ça. D'ailleurs, si vous voulez rester bien informé, vous voulez aller lire l'une des nouvelles que je vous ai mentionnées là, ou une autre, parce qu'il y en a vraiment beaucoup. Il y a vraiment beaucoup de choix. Donc, info locale et régionale. Ça, c'est principalement notre journaliste Boris Chassagne qui va faire ça. Des fois, il va venir être appuyé là, avec Michel Scarpino, notamment. Et il y a aussi le volet national et international. Et ça, c'est vraiment avec toute l'équipe de la presse canadienne que ça se fait. Vous pouvez aussi vous abonner à notre infolettre. C'est tout à fait gratuit. Donc, gênez-vous pas. Allez-y, montetford.com. C'est l'une de mes chansons francophones préférées du moment, celle-là. Collaboration entre Savannah Jade et Marie-Mé pour Kiss My Glass. À Viva!

6h13, vous êtes dans On passe ça de même et j'ai reçu dans les dernières journées deux communiqués du Centre de service scolaire des Appalaches. Donc on va s'y attarder là tout de suite. D'abord, on a le Tour cycliste du lac qui a remis un montant de 5 000 $ à l'école Saint-Nom-de-Jésus pour pouvoir venir soutenir le développement de son projet plein air. Donc ça, c'est vraiment hein, un beau cadeau. Non, mais quand tu reçois un montant comme ça, ah ouais, tu fais « yes », on va pouvoir aller de l'avant, là. Il manquait un petit peu de sous pour faire telle ou telle affaire, régler tel ou tel dossier. Donc on verra, là. On verra ce que ça va donner. Mais on va vouloir justement donner encore plus d'occasions aux jeunes de bouger, de découvrir, d'explorer et d'apprendre. Hein? Parce qu'on est en plein air, c'est vraiment beaucoup différent de ce qu'on va apprendre entre quatre murs. Ça, c'est sûr. Ensuite de ça, un autre communiqué reçu. On dit que 10 élèves du programme de mécanique automobile du CFP, le Tremplin, ont participé le 10 septembre dernier à l'inspection technique des véhicules du rallye de Beauce-Appalaches. Donc, on dit qu'un enseignant était sur place avec les 10 élèves. Et tout ce beau monde-là a participé à l'inspection d'une vingtaine des 35 voitures avant l'événement. Donc, chaque élève avait comme mission de regarder là, les équipements de sécurité, donc plusieurs points évidemment précis qu'on avait ciblés. Donc, les jeunes faisaient ça de façon autonome. Donc, c'est parfait, ça, pour pouvoir justement aller, oui, sur le terrain, bisouner, comme on dit déjà, sur le véhicule. C'est bien beau apprendre là, à l'école, se faire dire comment faire. Mais quand on peut le faire autonome, oh, ouais, là, faut réfléchir. Hein, quand tu commences, tu fais, OK, ouais, OK, ça, c'est bon. OK, oh, non, ça, c'est pas correct, ça. Hein? C'est ça. Donc, ben, tant mieux. Si ça fait, comme on dit, une belle expérience qu'on peut ajouter au CV. Donc, bravo. Bravo, belle initiative de ce côté-là. On a la musique de LMDS, collaboration Jody Rester avec la belle

6h20, on a en musique dans les prochaines minutes Tyler Shaw et Nathalie Noël en collaboration. Et autre collaboration cette fois-là entre Fuseau et Adamo avec des détails météo et un peu d'infos à Viva 105.5.

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3: Bonjour, ici Boris Chassaigne. Une pénurie de psychiatres force Santé Québec, Chaudière-Appalaches, à remanier au moins temporairement l'offre de services de l'unité de psychiatrie de l'hôpital de Tedford. Elle va, dès le 19 octobre, rediriger les nouveaux patients vers d'autres institutions. Les équipes de Santé Québec, Chaudière-Appalaches, affirment multiplier depuis plus d'un an les démarches afin de recruter du personnel et maintenir les services à Tedford. La province serait frappée par une pénurie de psychiatres. On compte près de 70 postes vacants à l'échelle de la province. Santé Québec fera appel à des médecins dépanneurs pour soutenir l'offre de services. La Fédération québécoise des municipalités félicite Paul Saint-Pierre Plamondon et le Parti québécois pour sa victoire électorale, tout en appelant le nouveau gouvernement à poser rapidement des gestes concrets pour les régions. La FQM souhaite notamment accélérer les investissements dans les infrastructures et donner aux régions les moyens de maintenir leur poids démographique, notamment grâce à l'immigration. La Chambre de commerce et d'industrie de la région de Tedford a tenu, elle aussi, à féliciter les chefs et députés qui ont été élus. Elle se dit prête à travailler avec eux sur des enjeux qui préoccupent ses membres. Le CCIRT soutient que les entreprises de la région de Tedford font face à deux crises majeures provoquées par la guerre tarifaire et la pénurie de main-d'œuvre. Le défi du nouveau premier ministre sera, dit-elle, de trouver rapidement des leviers pour en atténuer les effets. Et les petits frères de Tedford vont célébrer demain leur 20e anniversaire au centre paroissial de Saint-Alphonse. L'organisme travaille depuis deux décennies à briser l'isolement des personnes aînées. 40 bénévoles donnent de leur temps pour accompagner une soixantaine de personnes au quotidien. Voilà, c'était vos manchettes, les détails et toutes nos nouvelles sur montedford.com. Bonne journée à notre antenne.
4: Monde de la météo maintenant, comment ça s'organise là? Tout ça, ben, ce sera généralement nuageux aujourd'hui, un peu plus chaud qu'hier. C'était pas dur à battre hier, oh boy, hein? C'était rough. Maximum à 13 degrés pour aujourd'hui. Un minimum à 9 pour ce qui est de ce soir, cette nuit encore là. Pas mal plus confortable que la nuit qu'on vient de passer. Et demain, on dit nuages, averses, même un risque d'orage. Maximum 13. C'est une vraie semaine d'automne et une vraie semaine d'octobre. On va se le dire, là. On est dans la pénombre, pas à peu près, là. Et sous les nuages, un peu de pluie, tout ça. Bon, hein? C'est ça. En ce moment, centre-ville Tedford, on est à 1 degré.
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4: Là, ce qu'on va faire, nous autres, dans les prochaines minutes, on va avoir une première chronique showbiz. Comme on fait de la radio, hein, on vous fait entendre beaucoup de chansons et de musique. Ben, on va y aller dans un showbiz 100% musique ce matin, avec trois nouveaux extraits et trois artistes qui arrivent avec des nouveaux albums. Donc, on va vous démêler ça un peu plus tard, tantôt. Trois filles, en plus. Donc, à l'honneur ce matin, avec le Girl Power dans notre showbiz ce matin. Comment ça va, vous autres? Je vous souhaite un très bon réveil, un bon mercredi. Moi, c'est Jason, content d'y être. On est ensemble comme ça jusqu'à 8h45. On va avoir trois collaborations un petit peu plus tard pendant l'émission. On ira dans le détail, là, hein, un peu plus tard. Chaque chose en son temps. Il faut pas rien brusquer. Là vous voulez... vous venez peut-être de vous réveiller... On se fait couler un petit café, hein? On part les tranches de pain dans le toaster. Oui, on écoute la radio. Le volume pas trop fort parce que là, les jeunes dorment encore. C'est parfait, ça. Bienvenue dans cette routine avec nous autres. Non, on part ça de même avec Fuseau et Adamo à Viva. 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
1: 6h33. On est beaucoup en nouveauté musicale ce matin. D'abord, Ellie Rose est arrivée avec son nouvel album qui s'appelle Elle tient debout. Voici d'ailleurs un extrait de la chanson titre de l'album.

D'ailleurs, sur ce nouvel album-là, on retrouve 12 chansons. Des chansons assez rythmées comme celle-là, puis des chansons plus touchantes. Donc, ça évolue, ça varie pendant l'album. Il y a aussi Sarah Dufour, hein, qui a du nouveau matériel. Un quatrième album en carrière pour elle. Ça s'appelle Dolbo Mistassini. Voici aussi la chanson titre de l'album.

Ça sent la piscine quand tu rentres dans l'aréna. Hein? Ça m'arrive, ça, à quelques reprises, dans le coin de Québec, notamment. Donc, elle raconte, évidemment, des faits, là, des petites anecdotes de son coin à elle. Donc, ça, c'est parfait. Donc, son nouvel album également est disponible dès maintenant. Et on va compléter ça avec une autre collaboration pour Mitsou. Hein, il y a eu le gros succès de sa reprise « C'est chaud » avec Ya Cétidon. C'était rythmé, c'est dansant. Là, on est vraiment ailleurs. On est plus dans une chanson enveloppante. On sort la grosse doudou, là. C'est une reprise aussi d'une chanson de 1990, « Lettre à un cowboy ». Et cette fois-là, c'est en collaboration avec l'excellent Clément Jacques.

0: C'est l'une des voix du moment, hein? Clément Jacques, là, un beau thème de voix. Toutes les voix se mélangent bien. D'ailleurs, je vous avais fait entendre une collaboration entre Clément Jacques et Patrick Normand. Hein? C'était vraiment super bon. Puis celle-là aussi, c'est excellent, là, avec Mitsu, Lettre à mon cowboy. Donc, du nouveau matériel pour ces deux-là, pour Sarah Dufour, pour Élie Rose. Allez écouter ça, allez télécharger ça sur les différentes plateformes numériques. On poursuit ça, nous autres, tout de suite avec Alyosha Schneider. La chanson s'appelle Ensemble. Non, on passe ça de même à Viva 105.5.
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0: 8h42, je suis en préparation là, en ce moment de notre revue de presse pour ce mercredi 7 octobre 2026. Donc, Journal de Québec, Journal de Montréal, Le Soleil, La Tribune, on démêle tout ça. Et je veux juste vous dire, faire une petite parenthèse, là, si vous avez la possibilité de regarder vers la fenêtre, je sais pas de quel côté vous êtes en ce moment, là, mais dans le ciel, il y a des nuages, oui, mais il y a un beau rose, là. Donc, ça augure peut-être bien pour la suite des choses. On verra ça. Francis de Grandpré et Cœur de Pirate s'en viennent en musique à Viva 105.5.
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Il est 6h50. On a la revue de presse tout de suite à faire. On commence avec le Journal de Québec. Débandade de la CAQ. Christine Fréchette abandonne. On s'y attendait, hein? De quoi, 90 députés à zéro? Faut repartir en neuf, c'est sûr. On fait table rase, on part avec des nouveaux. Puis on verra, ça peut pas être pire que zéro. on va remonter la pente après, c'est ça. La nouvelle vie de Marois Risky, on parle de ça également. Ensuite, dans le Journal de Montréal, la foule survoltée au match d'ouverture du Canadien à Montréal. D'ailleurs, le journaliste dit rien à voir avec Toronto. C'est vrai qu'au match d'ouverture à Toronto, ça avait l'air plate, rare. Là. Personne applaudissait ou à peu près pas. Hein? C'était ça, quand les gars étaient présentés, c'était un peu n'importe quoi. Mais hier, par contre, il y a eu de l'émotion. Et d'ailleurs, l'un des membres de l'organisation qui a été le plus applaudi, c'est le coach, Martin Saint-Louis. Oui, ça a été long comme applaudissement. Parfait, ça. C'est vrai que Martin Saint-Louis a remis ça du bon bord dans les dernières années. Malheureusement, défaite hier contre les Hurricanes. Les Hurricanes, là, étouffent complètement l'autre équipe. On n'est à peu près pas capable de lancer. Il y a eu des pénalités dans ce match-là, les amis. Ça n'avait pas de bon sens. Donc, il y a pas mal d'ajustements à faire là, en ce début de saison du Canadien, c'est sûr. Et pour les élections provinciales, on dit les résultats détaillés comté par comté. Donc, on analyse les 127 circonscriptions ce matin. Donc, avis aux intéressés. Dans le soleil.com, des frappes russes en Ukraine ont fait 12 victimes. Ensuite, les Israéliens se recueillent pour commémorer les attaques du 7 octobre 2023. Et on parle de baseball. Les Padres de San Diego évitent l'élimination en gagnant contre les Brewers de Milwaukee. Sur la tribune.ca. Écoutez ça, honnêtement, j'ai relu, pour vrai, là, j'ai lu le titre, j'ai complété ça, j'ai fait comme, ben non, ça se peut pas, c'est n'importe quoi, là.

J'ai relu le titre, j'ai fait « Ah ben non, c'est vraiment ça ». Donc ça va comme suit. Une pétition pour légaliser le viol. Pardon? On fait circuler une pétition pour légaliser le viol. Wow! Comment en sommes-nous arrivés là? C'est l'article qu'on vous propose ce matin. Ensuite, à quoi s'attendre des débuts du gouvernement de Paul Saint-Pierre Plamondon et Christine Fréchette quitte la tête de la CAQ? Et vous avez sur montedford.com aussi beaucoup de bilans, là, beaucoup d'articles concernant les élections, mais avec nos organismes à nous. Là. Donc ici, dans notre circonscription, dans le Binière-Frontenac et tout ça. Comment ça y va à partir de maintenant? Donc vous avez beaucoup de rattrapage peut-être à faire. Allez vous abonner à l'infolettre gratuite. Question de vous aider un petit peu. Via montedford.com. On a la musique de France d'amour à vous proposer. Et je n'irai pas ailleurs. À Viva 105.5. Bon réveil!

0: 6 en musique pour vous dans quelques minutes. Taylor Swift, Amy Winehouse. On va voir les plus récents détails de la météo. C'est encore pas mal nuageux, pas mal trop à mon goût. On démêle ça tantôt. Et on aura un bulletin complet d'informations nationales et internationales. Et ça, ce volet-là, ça se fait avec notre journaliste Louis-Philippe Arnois-Harel. À Viva 105.5!
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3: Bon mercredi, ici Louis-Philippe Arnoy-Harel. La chef de la coalition Avenir Québec, Christine Fréchette, a annoncé hier qu'elle quitte son poste au lendemain de la cuisante défaite du parti aux élections provinciales. La CAQ, qui détenait 90 sièges au moment de la dissolution de l'Assemblée nationale, a été complètement rayée de la carte. Christine Fréchette a déclaré en conférence de presse à Québec être fière de son bilan et être plus convaincue que jamais de la pertinence d'avoir une troisième voie. Elle croit que la CAQ peut survivre malgré les résultats désastreux du scrutin. Elle espère que son parcours inspirera d'autres femmes à faire le saut en politique. Par ailleurs, Paul Saint-Pierre Plamondon voit déjà une ouverture avec Ottawa. Le premier ministre désigné du Québec affirme que son premier échange avec le premier ministre fédéral Mark Carney a permis de cerner quelques dossiers où un dialogue est possible. M. Saint-Pierre Plamondon dit notamment vouloir explorer une collaboration fédérale en itinérance, alors qu'il promet de réduire de moitié le nombre de personnes sans-abri en 4 ans. Le chef péquiste veut débloquer un budget spécial pour l'itinérance dans les 100 premiers jours de son mandat avant l'arrivée du temps froid. Et encore, les figures de proue du mouvement en faveur de la séparation de l'Alberta se réjouissent de l'élection de Paul Saint-Pierre Plamondon. Selon Jeff Rath, la victoire électorale de M. Saint-Pierre Plamondon pourrait modifier la dynamique politique du Canada. Le 19 octobre, les Albertains se prononceront pour savoir s'ils souhaitent rester au sein du Canada ou organiser un deuxième référendum contraignant sur la sortie du Canada. Et l'administration fédérale de l'aviation des États-Unis mène une enquête après qu'un avion de Delta Airlines a effleuré un appareil d'Air Canada hier à l'aéroport international de Los Angeles. L'agence de l'aviation civile précise que l'incident s'est produit vers 10h30 heure locale, alors que l'avion de Delta roulait sur le tarmac en vue de son décollage. Un porte-parole d'Air Canada précise qu'aucun blessé n'est à déplorer. C'est ce qui complète vos actualités Arsenal Media. Passez une bonne journée sur nos ondes.
4: On va à la météo. Oui, ce jaser de nuages, là, c'est ce qu'on a depuis le début de la journée. Mais je vois des petits trous là, dans le ciel. Ah ouais, hein? Pas beaucoup, par contre. Ouais, non, je sais. Je suis un gars comme ça, moi. Je suis un gars positif. Mais honnêtement, je ne sais pas ce que ça va donner comme journée. On surveille ça pour vous. Un maximum prévu à 13 degrés. On aura ce soir, cette nuit, un minimum à 9 degrés. Donc, c'est plus confortable. Qu'est-ce qu'on a eu cette nuit, je vous le dis, c'était assez froid. Merci à mon réveil tantôt. On va aussi vous parler de la journée de demain. On a des nuages, on a des possibilités d'averses également, et peut-être un peu de soleil. on sait pas trop. On met n'importe quoi sur le dessin. Donc je vois effectivement demain, nuages, gouttelettes, un éclair, puis des rayons de soleil. C'est ça. Maximum à 13, on va probablement tomber sur quelque chose dans le genre. Hein? On va frapper le jackpot. On est à 1 degré en ce moment.

début de journée à vous. Moi, c'est Jason. Je vous accompagne jusqu'à 8h45. On aura dans quelques minutes en studio une personne qui va venir nous faire la chronique avec Santé Québec Chaudière-Appalaches. Il s'agit du docteur Jean-Simon Lacasse. Donc, il va venir nous parler d'un balado, en fait, auquel il a participé, engagé en santé. Donc, on aura plein de questions à lui poser, beaucoup d'infos à vous donner à ce sujet-là tantôt. Donc, dans quoi? Une dizaine de minutes, là, gros maximum. Je vais vous parler aussi de notre émission spéciale qu'on a eue hier, hein, pour le collègue Alain Fauché. On va revenir là-dessus. Petites infos à vous donner. Vous avez raté l'émission, notamment. Donc, ça s'en vient, ça. On va faire ça tout de suite après la musique d'Amy Winehouse. Voici Rehab à Viva.

7h06. À cette heure-là, hier, on était déjà en pleine émission spéciale pour notre collègue Alain Fauché. Pour ceux qui se le demandent ou qui ne le savent pas encore, on a permis à Alain hier de venir boucler la boucle en studio parce que Alain est atteint de la SLA. Donc, on lui a permis évidemment aussi de parler de cette maladie-là. Donc, c'est quoi la SLA? Et en passant, parenthèse, là, on va vous proposer dans à peu près un mois notre journée de vœux des fêtes ici à la station et on va envoyer une partie des profits de la journée de vœux des fêtes à SLA Québec. Donc, on va soutenir la cause cette année. Et Alain va revenir aussi nous parler en studio, là, mais on vous donnera les détails. Là, c'est quand même dans à peu près un mois. Donc, on aura tout le temps de faire ça. Donc, on avait préparé hier une émission pour lui envoyer une dose d'amour. Hein? Donc, on a eu plein de témoignages, des gens qui ont enregistré des trucs à l'avance, des anecdotes. On a ri, on a pleuré hier. On a eu beaucoup d'émotions, montagne russe d'émotions. On a eu des collègues de radio actuelle, des anciens collègues, donc d'il y a de ça 30, 40 ans peut-être, dans certains cas. On a eu aussi des partenaires avec qui il a collaboré au fil du temps. Évidemment, on a eu des parents, des amis aussi. Donc, tout ça mis bout à bout, ben, ça a fait une belle émission. Il y a eu plein de commentaires. Les gens ont appelé pendant l'émission. Les gens ont texté beaucoup en studio pendant l'émission. Merci d'ailleurs d'avoir fait ça. J'ai reçu plein de messages après l'émission. Hier soir, j'étais à regarder la télé. Les messages rentraient. Plein de gens que je connais pas. Les gens se présentaient en disant « on se connaît pas ». Mais je voulais juste te remercier pour l'émission que tu as fait pour mon ami Alain et tout ça. Donc, c'était super, c'est sûr. C'était un rassemblement où il y avait beaucoup d'amour, beaucoup d'amitié. D'ailleurs, il y avait beaucoup de collègues de travail d'Alain, de Victo notamment. Il y en a de Sainte-Marie, bon, un peu partout qui sont venus. Et après l'émission, on en a profité pour décompresser un peu de cette émission-là qui a été quand même assez intense. On a pris un bon déjeuner ensemble. Et je voulais d'ailleurs, c'est un point que j'avais oublié hier, quand j'ai fini l'émission, j'ai fait « Ah non, j'ai oublié. » Mais là, je vais le faire ce matin, je veux pas l'oublier. Je remercie mon ami Jimmy Saint-Pierre, oui, G.A. Saint-Pierre et fils. Il nous a envoyé un bon déjeuner, justement, là, pour qu'on puisse jaser et souligner ça, cette émission-là, avec Alain. Donc, des croissants, le chocolatine, des fruits, du café. On en a profité rien qu'en masse. Donc, merci beaucoup, Jimmy. C'est très, très gentil. Merci beaucoup à vous d'avoir participé, d'avoir embarqué, d'avoir appelé, d'avoir texté pendant l'émission d'hier. Ça aussi, c'est franchement apprécié. Et le dernier petit point que je voulais ajouter, il y en a beaucoup qui nous ont demandé « Ouais, mais est-ce que je peux écouter l'émission ou réécouter ou écouter tel bout parce que j'étais là de telle heure à telle heure, mais j'ai pas pu être là tout le temps? » Ben oui, c'était sûr qu'on allait placer ça en ligne. Donc, tout est là. Il y a comme 9 segments. Tout est bien détaillé. Donc, vous pouvez aller écouter le bout que vous voulez dans la section rattrapage de notre site viva1055.com. Donc, tout est là. Allez-y à votre guise pendant la journée aujourd'hui. Moi, j'ai tout envoyé ça aussi à Alain et à sa famille. Donc, ça va faire de beaux souvenirs. Honnêtement, là, ça a été... je l'ai dit sur Facebook. J'ai fait une publication hier sur Facebook. Ça fait 27 ans là, que je fais de la radio, puis ça a été ma meilleure émission. Ça a été mon émission, évidemment, la plus émotive aussi. Là. On se le cachera pas. Ça spinait pas mal. Là. Mais je suis vraiment très fier, très content d'avoir fait ça pour mon ami Alain. On a la musique de Taylor Swift, I Knew It, I Knew You. Et tout de suite après ça, en studio, Jean-Simon Lacasse pour notre chronique avec Santé Québec, Chaudière-Appalaches.

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1: Et tout de suite, ce qu'on va faire, c'est d'aller le retrouver. Il est avec moi en studio, c'est Jean-Simon Lacasse, un docteur avec qui on fait la chronique Santé Québec Chaudière-Appalaches. Bon matin à toi, Jean-Simon, d'abord.
2: Bon matin, ça va bien?
1: Ça va très bien, et toi?
2: Ça va très bien, merci.
1: Good, ensemble, on va parler d'un balado, en fait, qui va permettre aux gens, aux auditeurs, aux auditrices, de découvrir différentes professions du réseau de la santé et des services sociaux. Et la première question que je te poserai, là, c'est quoi l'objectif de cette initiative-là?
2: En fait, le balado engagé en santé, ça permet à tout le monde, monsieur, madame, tout le monde, de prendre connaissance de ce que font les différents acteurs qui offrent dans le domaine de la santé, dans le réseau. Ça part de, j'ai participé à cette initiative-là comme médecin, mais il y a toutes sortes d'autres professionnels, toutes sortes d'autres corps de métier qui participent. Ça permet aux gens de savoir un peu qui fait quoi. Puis ça permet aussi de voir quels sont les besoins dans le réseau, parce qu'on s'entend qu'il y a des besoins, il y en a beaucoup.
1: Ouais.
2: Ça permet aux gens de savoir est-ce qu'il y a de l'emploi, qu'est-ce que ça fait certaines personnes et tout et tout.
1: Et d'ailleurs, on va prendre la balle au bon. Donc, il y a eu justement une émission consacrée au métier, hein, à ton métier, en fait. Donc, est-ce que tu peux me parler un petit peu de ton parcours, là?
2: Ouais, ben écoute, c'est pas simple. Moi, j'ai commencé mes études avec un DEC en sciences humaines. Je suis rentré en administration à l'université pour me rendre compte que c'était pas tout à fait ça que je voulais. Je suis retourné au Cégep, fait des sciences pures pour finalement être accepté en ergothérapie à l'Université Laval. Un an de cheminement de ce côté-là pour faire des cours dans le tronc commun médical, me rendre compte que j'aimais la médecine, appliquer en médecine, être pris. Fait ma formation complète à l'Université Laval en médecine, terminé après ça à la résidence en chirurgie orthopédique, un an et demi de temps, puis ensuite de ça, bifurcation vers la médecine familiale qui m'amène à arriver ici à Thetford il y a 10 ans, où j'ai pratiqué à l'urgence jusqu'à tout récemment.
1: C'est pas une ligne droite, donc c'était un peu sinueux, comme on dit.
2: Un peu sinueux, mais tous les chemins mènent à Rome, comme on dit. Ça s'est bien passé quand même malgré tout.
1: Parfait. Donc là, parlant justement de médecine familiale, donc les gens s'imaginent un peu que le médecin de famille va être uniquement en clinique. C'est pas tout à fait ça qui se passe, là, hein?
2: Pas tout à fait. Il y a ici, dans la région, beaucoup, la grande majorité des médecins de famille font de la clinique, mais travaillent également à l'hôpital. Donc, quand vous allez à l'urgence, c'est un médecin de famille que vous rencontrez.
1: Ouais.
2: Il y en a certains qui travaillent aussi à la clinique. Quand vous allez pour accoucher, c'est un médecin de famille souvent qui est là, qui peut vous accoucher en plus de l'équipe de gynécologues. Même affaire quand vous allez dans un CHSLD à la maison des aînés à Black Lake, c'est des médecins de famille qui supervisent ça. En soins palliatifs, même chose. En gériatrie, donc les médecins de famille sont un peu partout. Puis ça explique des fois pourquoi ils sont pas toujours au cabinet. Puis c'est pas parce qu'ils sont pas qu'ils sont forcément en vacances. C'est souvent au contraire parce qu'ils travaillent ailleurs.
1: Ouais. J'aimerais te poser une petite question, peut-être un peu plus personnelle. Qu'est-ce que t'aimes le plus, justement, dans ton métier, dans ta profession, là?
2: Je pense que c'est le côté de la médecine familiale, je vais dire, là, tu sais, c'est le côté versatile où on peut toucher un peu à tout, donc où c'est possible en milieu de carrière de réorienter sa pratique vers un autre domaine, où c'est possible au sein de la même semaine de faire différentes activités cliniques, comme par exemple être à l'urgence ou être encore aux étages à l'hôpital, puis après ça aller faire du cabinet, là, comme quand vous rencontrez votre médecin de famille au bureau, puis faire aussi des tâches de gestion. Donc c'est vraiment le côté qui est pas routinier que j'aime le plus, honnêtement.
1: Et on va parler évidemment d'un travail de collaboration entre les autres professionnels, je pense que ça va être essentiel, là, hein?
2: Ben, c'est sûr. Puis de plus en plus, tu sais, puis on le voit, hein, les orientations gouvernementales vont toutes vers là. On veut vraiment faire voir le bon patient par le bon professionnel au bon moment. Et puis on travaille, nous autres, au GMF, entre autres, en équipe, puis à l'hôpital aussi, tout le monde travaille en collaboration. Puis le travail des uns est essentiel à celui des autres. Puis je pense qu'on doit vraiment aller dans ce sens-là pour permettre justement tout le monde d'être utilisé à son plein potentiel, puis de permettre aux patients ultimement d'en bénéficier.
1: Et pourquoi avoir choisi de pratiquer ici à Thetford?
2: Moi, ma conjointe vient d'ici, est originaire d'ici, puis moi, c'était comme un no-brainer que je voulais travailler en région. Pas que j'aime pas la ville, là. J'aime la ville pour certains aspects, mais pour la pratique médicale, je trouvais que la pratique de région amenait une certaine autonomie, une certaine liberté, puis une complexité aussi qu'on retrouve à la région qui est intéressante là comme clinicien. Puis c'est surtout aussi les à côté, hein, tout ce qui est à côté de la pratique médicale, le plein air et tout, ici, on est servi. Là.
1: Et là, comme on est en début de journée comme ça, là, en préparation justement pour la routine de l'école, entre autres, qu'est-ce que t'aimerais dire aux étudiants peut-être là, qui envisagent une carrière en médecine? Là?
2: Ben d'abord, tu sais, comme on l'a dit tantôt, il n'y a pas un seul chemin qui va mener à l'obtention d'un doctorat en médecine. Donc, si jamais au départ ça fonctionne pas, pour toutes sortes de raisons, découragez-vous pas. Si c'est ce que vous avez en tête, investissez les efforts nécessaires pour le faire. Puis après ça, une fois que vous aurez choisi la médecine puis que vous allez être admis, moi, je vous invite à choisir d'abord et avant tout un milieu de vie plutôt qu'un milieu de pratique, parce que avant d'être un médecin, un clinicien, ben on est un humain puis on a des intérêts. Puis on se définit non seulement par le travail, mais aussi parce qu'on fait à l'extérieur du travail. Puis si on est bien dans notre milieu de vie, comme moi j'ai choisi de venir à Tedford, je suis très bien, mais on a plus de chances d'être bien dans notre travail puis d'y rester à long terme. Parce que comme je vous ai dit, le travail, on peut toujours le changer, le modifier, mais déménager puis changer de milieu, c'est un peu plus compliqué.
1: C'est vrai.
2: Fait que si on est bien dans notre milieu puis on le choisit pour des bonnes raisons, on a plus de chances d'y rester plus tard.
1: Et en terminant, les gens qui voudraient peut-être écouter, là, le balado en tant que tel, on fait comment? On trouve ça où, au juste? Là?
2: Vous allez trouver ça en ligne si vous cherchez balado engagé en santé. Si vous allez sur le site du CIS de Chaudière-Appalaches, vous allez pouvoir trouver le lien pour vous rendre là. C'est disponible aussi sur YouTube. Tous les épisodes sont là. Donc, cherchez engagé en santé. C'est un balado qui va être fort intéressant pour découvrir vraiment tous les intervenants du milieu de la santé.
1: Énorme merci pour cette chronique et cette entrevue de ce matin. C'est très apprécié. Bonne journée et on se reparle peut-être une autre fois.
2: Avec plaisir. Bien sûr, si vous voulez, ça me fait plaisir.
1: Ah, ben, y a pas de problème là. Merci, bonne journée.
2: Merci, au revoir.
1: Bye bye. Donc, Jean-Simon Lacasse, avec qui on vient de parler, hein, dans le cadre de cette collaboration qu'on a avec Santé Québec, Chaudière-Appalaches.

0: 2023 en musique. Andy Grammer dans les prochaines minutes. La question extrême aussi. Et il y aura un concours qu'on va rattacher à cette question extrême d'aujourd'hui via texto. Donc, préparez-vous, là. La question s'en vient. Et ça va être vraiment pour vous faire passer une belle soirée. Toutes les explications tantôt. On va jaser de météo et d'infos également. À Viva 105.5.
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6: Bonjour, ici Boris Chassaigne. Une pénurie de psychiatres force Santé Québec, Chaudière-Appalaches, à remanier au moins temporairement l'offre de services de l'unité de psychiatrie de l'hôpital de Thetford. Elle va, dès le 19 octobre, rediriger les nouveaux patients vers d'autres institutions. Les équipes de Santé Québec, Chaudière-Appalaches affirment multiplier depuis plus d'un an les démarches afin de recruter du personnel et maintenir les services à Thetford. La province serait frappée par une pénurie de psychiatres. On compte près de 70 postes vacants à l'échelle de la province. Santé Québec fera appel à des médecins dépanneurs pour soutenir l'offre de services. La Fédération québécoise des municipalités félicite Paul Saint-Pierre-Plamondon et le Parti québécois pour sa victoire électorale, tout en appelant le nouveau gouvernement à poser rapidement des gestes concrets pour les régions. La FQM souhaite notamment accélérer les investissements dans les infrastructures et donner aux régions les moyens de maintenir leur poids démographique, notamment grâce à l'immigration. La Chambre de commerce et d'industrie de la région de Thetford a tenu, elle aussi, à féliciter les chefs et députés qui ont été élus. Elle se dit prête à travailler avec eux sur des enjeux qui préoccupent ses membres. Le CCIRT soutient que les entreprises de la région de Thetford font face à deux crises majeures provoquées par la guerre tarifaire et la pénurie de main-d'œuvre. Le défi du nouveau premier ministre sera, dit-elle, de trouver rapidement des leviers pour en atténuer les effets. Et les petits frères de Thetford vont célébrer demain leur 20e anniversaire au centre paroissial de Saint-Alphonse. L'organisme travaille depuis 2 décennies à briser l'isolement des personnes aînées. 40 bénévoles donnent de leur temps pour accompagner une 60aine de personnes au quotidien. Voilà, c'était vos manchettes, les détails et toutes nos nouvelles sur montthetford.com. Bonne journée à notre antenne.
7: On va à la météo, ben! Vous dire que c'est nuageux, ouais. Ça, je pense qu'on l'a remarqué, hein? On l'a remarqué. Est-ce qu'on pourrait avoir des rayons de soleil? Ça dit que oui. Ça dit que oui. Mais je sais pas. Je sais pas. On verra. Maximum prévu à 13 degrés aujourd'hui. Et en normal de saison, c'est 11 degrés. Donc, on est pas mal de ce côté-là. Un minimum à 9 ce soir, cette nuit. Et demain, à peu près la même chose, là, des nuages, peut-être un peu de soleil, on le sait pas trop. Un ciel variable, on va dire ça comme ça. Maximum à 13. Et en ce moment, on est à 2 degrés.
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7: Et avant de vous poser ma question extrême, il faut que je vous explique, là, parce que je vous ai dit, hein, il y a de ça quelques minutes, il y a un concours qui est rattaché aujourd'hui même. Aujourd'hui, demain et vendredi. Donc, pour les 3 prochaines questions extrêmes, on va avoir un concours de rattaché à ça. Oh, mais... on gagne quoi, là, Jason? Qu'est-ce qui se passe ce matin, là? On va gagner des billets pour aller voir Bleu Jeans Bleu ce vendredi 9 octobre à la salle du Sault Thetford avec diffusion tram. 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Mais il va falloir me texter votre réponse à la question extrême. 418-335-7533. Il va falloir faire ça comme ça ce matin. Texto 418-335-7533. C'est super important. Et la question va comme suit. 18% des femmes disent qu'elles aimeraient être meilleures dans ce domaine. Lequel? 18% des femmes disent qu'elles aimeraient être meilleures dans ce domaine. Lequel? Donc là, c'est le temps. Vous voulez participer? Vous voulez gagner vos billets pour Bleu Jeans Bleu? C'est le temps de me texter.
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7: Bon, 18% des femmes disent qu'elles aimeraient être meilleures dans ce domaine. Lequel? C'est le temps, là. Vous avez 30 minutes. Il est 7h30. Donc, 30 minutes à partir de maintenant pour m'envoyer votre réponse et participer à notre concours pour gagner des billets pour Bleu Jean Bleu. Ça va être tout un show vendredi à Thetford, mais par texto uniquement, hein, qu'on va prendre ça. Donc, 418-335-7533. Et au fil là, des prochaines minutes, on va pouvoir aussi regarder quelques-unes des réponses qu'on aura obtenues. Mais d'abord, dans les prochaines minutes, on va la retrouver en studio. Elle est là, elle m'a même donné sa réponse à la question extrême de ce matin. C'est Audrey Lavonté, thérapeute praticienne en hypnose. Donc, on lui parle dans 3 minutes. Le temps d'y aller d'une chanson d'Andy Grammer. Don't give up on me. Vous êtes dans On part ça de même. Et on est ensemble comme ça jusqu'à 8h45 à Viva 105.5. Énorme.

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2: 7h34 et sans perdre une seconde, on lui dit un beau bonjour. Audrey Labonté, thérapeute praticienne en hypnose. Un beau bonjour à toi.
3: Un beau bonjour à toi aussi.
2: Comment ça va?
3: Ça va bien.
2: Ah, parfait ça. On va ce matin. C'est une belle chronique ce matin.
3: Oui.
2: Belle chronique légère.
3: Oui.
2: Mais
3: qui va plaire, je pense,
2: ouais,
3: aux auditeurs.
2: Je pense que oui. Je pense que oui aussi. D'ailleurs, on va se parler d'un petit piège. Hein? Pas un piège pour la chasse, là.
3: Oui, hey, mais je n'avais même pas pensé, mais mon doux que c'est pas pire. On est dans le bon temps, oui.
2: Donc, on va parler d'un petit piège.
3: Oui.
2: Puis pas mal, j'allais dire, tout le monde, peut-être, pas mal tout le monde est déjà tombé dans ce petit piège-là.
3: Tu pourras nous dire si toi, t'es déjà tombé dans le piège, mais moi, je vais l'avouer aussi avec authenticité que je suis déjà tombé dans ce piège-là.
2: Mm-hmm.
3: Bref, plusieurs auditeurs aussi vont se reconnaître là-dedans. J'ai envie de parler du fameux piège de la comparaison, mais pas nécessairement la comparaison envers les autres.
2: Okay.
3: Je parle de la comparaison avec la personne qu'on pensait ou qu'on allait devenir. C'est là que c'est intéressant.
2: C'est vrai, ça. Des fois, on va se projeter hein,
3: yes,
2: dans le futur.
3: Oui.
2: Surtout quand on est plus jeune.
3: Mm-hmm.
2: Là, moins maintenant, là.
3: Ouais.
2: En tout cas, moi, perso, là.
3: On ralentit peut-être un
2: ouais,
3: peu envie,
2: ça. Mais tu sais, quand t'es plus jeune, tu fais comme... Ah ouais, moi, plus tard, là.
3: Ouais.
2: Moi, être un médecin. On me promenait en Ferrari. Moi, voyager avec ma blonde puis mes enfants.
3: Hein? Oui. Ben, je te dirais qu'il y a des belles projections comme ça à l'avenir qui c'est bon. Mais en même temps, des fois, on s'écrit comme une sorte de calendrier ou une projection.
2: Oui.
3: Puis qu'on oublie parfois de mettre à jour, Jason.
2: Oui, ça, c'est vrai.
3: Parce que, tu sais, quand j'avais 20 ans, ben, justement, ben, je me disais peut-être que je serais rendue à telle place à 30 ans, genre une carrière florissante, des enfants, une maison, mon hypothèque payée ou je ne sais pas. Puis là, on arrive à 30 ans, ça fait que, finalement, j'ai peut-être pas la maison ou j'ai peut-être pas eu d'enfants. Fait que là, on se rend compte qu'on pense qu'on est peut-être moins avancé. Mais moins avancé, mais en même temps, mais peut-être que nos besoins ont changé. Peut-être que nos priorités aussi et nos rêves y ont été modifiés en cours de route. Puis on continue toujours à se dire, ben, je devrais tellement être rendu là, j'aurais dû avoir ça maintenant à l'âge que je suis rendu. Je pensais qu'à mon âge, je serais rendu plus loin.
2: Ouais.
3: Fait qu'on se met beaucoup de pression aussi à travers ça.
2: Et peut-être qu'on se compare aussi à pas nécessairement une bonne version, une ancienne version. Pas la version 2.0 de nous-mêmes. Là.
3: C'est ça. Il y a des fois des mises à jour à faire. Hein? Puis, ce que je trouve aussi qui est peut-être le plus drôle dans ça, c'est qu'on se compare justement, comme tu me disais, à une personne qu'on était, à une ancienne version de nous-mêmes.
2: T'as-tu des questions? Une, peut-être deux questions à poser, là, peut-être pour que les auditeurs comprennent un peu là, comment on voit ça ce matin, nous autres.
3: Oui, pour venir à mettre de la légèreté. Et si on se demandait pourquoi je suis pas encore rendue là où ce que je pensais être? Cette fameuse question-là, on pourrait l'avoir tout simplement autrement. On pourrait simplement juste se demander, est-ce que la personne que je suis aujourd'hui veut encore y aller dans ce même objectif-là ou dans ce même rêve-là?
2: Okay.
3: Peut-être que ton rêve a changé aussi. T'sais, pose-toi la question, est-ce que mon rêve a changé? Peut-être que ton changement de carrière que tu n'avais absolument pas prévu, tel que le mien, à 36 ans, que j'ai vraiment changé de domaine, ben, fais en sorte qu'à partir de maintenant, je me sens une femme épanouie puis alignée à travers ce que je fais dans la vie de tous les jours.
2: Et souvent, qu'est-ce qu'on va faire en se fixant des espèces d'objectifs? Là?
3: Oui.
2: Hein? Moi, à 30 ans ou moi, à 40 ans, je vais être ci, je vais être ça. On se met de la pression un petit peu. Là.
3: Énormément.
2: Ouais.
3: Énormément de pression. Puis, ce que j'aimerais guider les gens, c'est de revenir aux sources. T'sais? S'ils ont besoin, bien sûr, il y a toujours des rencontres qu'on peut venir et éventuellement se faire poser les bonnes questions. Parce que des fois, les gens, ils se retrouvent perdus dans ça. Il y avait tellement un objectif clair de ce qu'ils voulaient ou un calendrier bien setupé dans un certain contrôle que là, ils savent plus. Ils peuvent même être confus par rapport à ce qu'ils désirent maintenant.
2: Parce que c'est pas une ligne droite. Puis des fois, c'est même pas en asphalte.
3: Non.
2: Hein? Ça va être en gravelle, des fois.
3: Oui, puis des fois, le petit vallon, ben, il fallait le passer aussi pour aller chercher une certaine expérience, je te dirais.
2: Excellent, excellent. Donc là, les gens, Audrey, qui nous écoutent ce matin, ils voudraient aller te voir, te consulter, te rencontrer.
3: Oui.
2: On fait comment? Donne-nous tes coordonnées.
3: Super. Puis j'aimerais ajouter un petit mot de la fin par la suite après mes coordonnées.
2: Mm-hmm.
3: Dans le fond, les gens, ils peuvent me contacter via Messenger, autant sur mon profil personnel que le personnel que le professionnel. Je réponds vraiment plus rapidement à ce niveau-là. Sinon, via mon numéro de téléphone au 418-333-9112. Mon site web est toujours là avec nos différentes chroniques.
2: Mm-hmm.
3: Je vais remettre à jour aussi éventuellement le www.audreylabonté.com. Et j'aimerais finir en disant aux auditeurs qu'il n'y a pas de retard. Il n'y a jamais de trop tard. Il y a simplement le chemin qu'on a choisi d'emprunter. Puis peut-être aussi, au lieu d'essayer de rattraper le temps là, pour tout arriver justement à jour de ton calendrier, si tu profitais juste de l'instant présent puis vivre pleinement ce qui est là pour toi aujourd'hui même.
2: C'est vrai,
3: ici
2: ça.
3: Et maintenant.
2: Moi, là, des fois, le petit moment que j'aime, là, sérieux, là, Audrey, c'est vraiment niaiseux, là, c'est de me dire le matin, là, la fin de semaine, je me lève quand je veux me lever, que j'ai pas de cadran.
3: T'as de la liberté.
2: De la liberté. La semaine, j'ai pas ça, évidemment. Les week-ends, c'est plutôt rare aussi, mais des fois, une petite journée, comme en fin de semaine, on a le week-end de l'Action de grâce.
3: Oui, ça va faire du bien, ça.
2: Lundi matin, là, j'en aurai pas de cadran. Si je me lève à 8 heures, ce sera déjà ça, de gagner. Une petite victoire.
3: Oui, puis c'est d'apprécier le moment présent. Comme ce matin, juste le lever du soleil, pour certains qui étaient peut-être plus tôt, ben, il était magnifique, il était rose.
2: Était rose, hein?
3: C'était de se recentrer finalement dans qu'est-ce qui est là, ici et maintenant.
2: Ouais. Bien d'accord avec toi. Un gros merci, Audrey. Je te souhaite une belle journée.
3: Ben, toi aussi, bye-bye.
2: Bye-bye. Donc, Audrey Labonté, qui est thérapeute praticienne en hypnose. On a Jean-François Posé maintenant en musique avec « Emmêlé dans ses cheveux ». Vous êtes dans ce réveil du mercredi à Viva 105.5.

7h45. Beaucoup, beaucoup de réponses à notre question extrême via texto. C'est excellent, ça. 18% des femmes disent qu'elles aimeraient être meilleures dans ce domaine. Lequel? Entre autres, Diane Z dans le travail de la construction, être bilingue. Claudia, conduire des poids lourds. Ça, c'est la réponse de Jacques. Ensuite, informatique. Là. Donc, être meilleure en informatique. Rachel a dit ça. Anne-Marlène, Judith. Il y a aussi Marie-Pierre qui a dit en construction. Martine en rénovation. C'est pas mal ça, d'ailleurs, qui est revenu. Annie dit rénovation, construction. Diane qui dit, elle, pour faire un changement d'huile ou changer un pneu qui est à plat. C'est bon aussi. Rénovation, c'est revenu pas mal également. Donc, et d'ailleurs, on poursuit ça. Donc oui, il y a beaucoup de participation parce que c'est pour gagner 2 billets, hein, pour aller voir le spectacle de Bleu Jeans Bleu. C'est ce vendredi. Donc, il faut être dispo vendredi à 20h à la salle du saut de Thetford avec diffusion tram. Et d'ailleurs, Arsenal Média en est le présentateur, donc Viva 105.5 et O97.3. Donc, pour répondre à la question suivante, 18% des femmes disent qu'elles aimeraient être meilleures dans ce domaine, lequel? Et surtout, pour participer à notre concours, ben vous devez me texter maintenant. 418-335-7533. On vous donnera la bonne réponse et la personne gagnante vers 8h. La musique de Marc Dupré maintenant. Une raison d'exister à Viva 105.5.

0: 7h50, chronique showbiz dans quelques minutes. 100% musique, donc je vous ferai entendre des extraits, ça va être vraiment super actif tout ça. Et parlant de musique, Coe Wetzel, collaboration Ella Langley en nouveauté Viva 105.5 pour Jaded dans quelques minutes.
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1: Showbiz. 7h54, on parle de musique, de nouveau matériel pour Ellie Rose. En fait, 12 nouvelles chansons sur son album qui s'appelle « Elle tient debout ». D'ailleurs, voici un extrait de la chanson titre de l'album. «

Ensuite, il y a Sarah Dufour aussi qui arrive avec un nouvel album. C'est son quatrième en carrière. Ça s'appelle Dolbo Mistassini. Et encore là, voici l'extrait, donc chanson-titre de ce nouvel album.

Elle a sa plume bien à elle, hein, sa vibe bien à elle aussi. Donc, nouvel album également disponible. Et on complète ça avec Mitsou, qui y va d'une nouvelle version, d'une relecture, en fait, de cette chanson qui s'appelle « Lettre à un cowboy ». Chanson de 1990. Gros succès. Et là, cette fois-là, elle y va en collaboration pour mettre ça au goût du jour avec l'excellent Clément Jacques.

Quelle voix, hein, Clément Jacques, son thème bien à lui, ça fonctionne très très bien. Donc ces nouveautés-là, là, avec Mitsou, Sarah Dufour, Élie Rose, tout ça, c'est disponible dès maintenant pour écoute et en téléchargement sur les différentes plateformes numériques. Laetitia Jiménez avec Destinos maintenant. À vivre.

0: Bon, bon, bon. C'est l'heure. C'est l'heure. C'est l'heure de la Miller. Non, non, c'est pas l'heure de la Miller. C'est l'heure de la réponse à la question extrême. Oh, et on a eu beaucoup, beaucoup de réponses. Vraiment, là. Très, très gentil, ça. D'ailleurs, de prendre du temps chaque matin pendant l'émission pour participer. C'est franchement apprécié. 18 % des femmes disent qu'elles aimeraient être meilleures dans ce domaine. Lequel? On l'a trouvé, d'ailleurs, plusieurs l'ont trouvé. C'était dans le domaine de l'informatique. Donc, c'était ça, la bonne réponse aujourd'hui. Et parmi les personnes qui ont participé, c'était pas obligé hein, d'avoir la bonne réponse. C'était juste de m'envoyer un texto pour avoir le nom dans le chapeau par la suite. Et la personne gagnante de deux billets pour aller voir le spectacle de Bleu Jeans Bleu ce vendredi, donc 9 octobre, 20h, à la salle du saut de Thetford avec diffusion tram, c'est Annie Savard. Félicitations à Annie Savard. Demain et également vendredi, toujours en lien avec la question extrême, toujours par texto, on va avoir d'autres billets à vous donner pour Bleu Jeans Bleu. C'est bon ça? Merveilleux! On a entre autres Crowded House qui s'en vient en musique, Dua Lipa également, et un peu de météo et un peu d'infos à Viva 105.5.
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3: Bon mercredi, c'est Louis-Philippe Arnoy-Harel. La chef de la coalition Avenir Québec, Christine Fréchette, a annoncé hier qu'elle quitte son poste au lendemain de la cuisante défaite du parti aux élections provinciales. La CAQ, qui détenait 90 sièges au moment de la dissolution de l'Assemblée nationale, a été complètement rayée de la carte. Christine Fréchette a déclaré en conférence de presse à Québec être fière de son bilan et être plus convaincue que jamais de la pertinence d'avoir une troisième voie. Elle croit que la CAQ peut survivre malgré les résultats désastreux du scrutin. Elle espère que son parcours inspirera d'autres femmes à faire le saut en politique. Par ailleurs, Paul Saint-Pierre Plamondon voit déjà une ouverture avec Ottawa. Le premier ministre désigné du Québec affirme que son premier échange avec le premier ministre fédéral Mark Carney a permis de cerner quelques dossiers où un dialogue est possible. M. Saint-Pierre Plamondon dit notamment vouloir explorer une collaboration fédérale en itinérance, alors qu'il promet de réduire de moitié le nombre de personnes sans-abri en 4 ans. Le chef péquiste veut débloquer un budget spécial pour l'itinérance dans les 100 premiers jours de son mandat avant l'arrivée du temps froid. Et encore, les figures de proue du mouvement en faveur de la séparation de l'Alberta se réjouissent de l'élection de Paul Saint-Pierre Plamondon. Selon Jeff Rath, la victoire électorale de M. Saint-Pierre Plamondon pourrait modifier la dynamique politique du Canada. Le 19 octobre, les Albertains se prononceront pour savoir s'ils souhaitent rester au sein du Canada ou organiser un deuxième référendum contraignant sur la sortie du Canada. Et l'administration fédérale de l'aviation des États-Unis mène une enquête après qu'un avion de Delta Airlines a effleuré un appareil d'Air Canada hier à l'aéroport international de Los Angeles. L'agence de l'aviation civile précise que l'incident s'est produit vers 10h30 heure locale, alors que l'avion de Delta roulait sur le tarmac en vue de son décollage. Un porte-parole d'Air Canada précise qu'aucun blessé n'est à déplorer. C'est ce qui complète vos actualités Arsenal Media. Passez une bonne journée sur nos ondes.
4: À la météo maintenant, nuageux. Un peu de bleu, par contre, c'est ajouté. Ouais, dans les dernières minutes. Un peu de vent aussi. Oui, c'est peut-être ça. C'est peut-être le vent qui fait tasser ça. Ces nuages-là, je ne sais pas. Donc, on parle de nuages, oui, et de percées de soleil. Donc, plus, moins que ce qu'on a là. À suivre, maximum à 13 degrés, minimum à 9 ce soir, cette nuit, demain. Un peu de tout, l'on dit, des nuages, des averses, un risque d'orage, un maximum à 13. Et en ce moment, on a un petit 2 degrés.

8h09, on a notre collègue Diane Simard qui va être là ce matin pour Viva l'avant-midi. Et elle sera à l'heure. Ouais, ouais, non. Hier, c'était pas de sa faute. Donc, 8h45, ça va être débuté pour son émission. Je lui ai fait la promesse. Mais pour hier, là, il n'y avait pas de stress là. Elle était très compréhensive avec cette émission spéciale, cette belle émission spéciale pour Alain Fauché qu'on a fait. Ah, ça a été vraiment très, très bon comme émission. Section rattrapage de notre site viva1055.com. Si jamais vous avez manqué des petits bouts, des petits segments, vous pouvez maintenant aller écouter ou réécouter le tout, tout s'y est. Moi, c'est Jason. Un bon mercredi à vous. On va se parler de la cérémonie des anges. Ça s'en vient, ça, ce dimanche 11 octobre. On va faire ça dans quelques minutes. Avant ça, on va préparer le lunch 80-90-2000 avec la collègue Julie Barry. Entre midi et 13h tantôt, chanson de 87, Don't Dream It's Over, The Crowded House. Mais d'abord, on part cette nouvelle heure ensemble avec l'excellente Dua Lipa et Houdini à Viva 105.5.

0: Il est 8h17. Vous êtes dans On part ça de même. Et surtout, vous êtes en direct de notre studio d'éco-surface Ameublement Sévigny. On a le mois d'octobre qui est le mois de sensibilisation au deuil périnatal. D'ailleurs, on a la cérémonie des anges qui va avoir lieu ce dimanche 11 octobre. C'est à l'espace culturel Le Vitrail qu'on va faire ça avec le périscope. D'ailleurs, on dit que on invite les gens dès 9h à participer à une œuvre collective appuyée par l'artiste Mireille Busque sous le thème de la cérémonie. Donc, c'est le temps, le thème cette année. Ensuite, il y a une cérémonie tout en lumière qui va être animée par Alexandre Genet d'accompagnement Alex et Alex. Ça devrait débuter vers 9h30. Et ensuite, on dit un goûter servi, des prix de présence aussi pour clore la cérémonie. Et on dit que la cérémonie est gratuite pour les membres de l'organisme, mais bien sûr, c'est ouvert à tous au coût de 10 $ sinon. Donc, si vous n'êtes pas membre, c'est 10 $. Vous pouvez aller sur la page Facebook Le Périscope. Question d'aller chercher tous les détails. Et j'ai vu même une autre activité, un autre événement, là. C'est ce samedi, donc 10 octobre, là aussi sur la page Facebook Le Périscope. Vous avez les détails, je pourrais peut-être vous en reparler demain ou vendredi, là, pendant l'émission. La musique de Gabriel Fredette, Le Bon Choix, à Viva 105.5.
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1: 8h20, j'ai en musique Olivia Dean pour vous dans les prochaines minutes. On va voir les détails de la météo et un bulletin complet d'informations locales et régionales. Et ça va se faire avec notre journaliste Boris Chassagne à Viva 105.5.

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2: Bonjour, ici Boris Chassaigne. Une pénurie de psychiatres force Santé Québec, Chaudière-Appalaches, à remanier au moins temporairement l'offre de services de l'unité de psychiatrie de l'hôpital de Thetford. Elle va, dès le 19 octobre, rediriger les nouveaux patients vers d'autres institutions. Les équipes de Santé Québec, Chaudière-Appalaches, affirment multiplier depuis plus d'un an les démarches afin de recruter du personnel et maintenir les services à Thetford. La province serait frappée par une pénurie de psychiatres. On compte près de 70 postes vacants à l'échelle de la province. Santé Québec fera appel à des médecins dépanneurs pour soutenir l'offre de services. La Fédération québécoise des municipalités félicite Paul Saint-Pierre Plamondon et le Parti québécois pour sa victoire électorale, tout en appelant le nouveau gouvernement à poser rapidement des gestes concrets pour les régions. La FQM souhaite notamment accélérer les investissements dans les infrastructures et donner aux régions les moyens de maintenir leur poids démographique, notamment grâce à l'immigration. La Chambre de commerce et d'industrie de la région de Thetford a tenu, elle aussi, à féliciter les chefs et députés qui ont été élus. Elle se dit prête à travailler avec eux sur des enjeux qui préoccupent ses membres. Le CCIRT soutient que les entreprises de la région de Thetford font face à deux crises majeures provoquées par la guerre tarifaire et la pénurie de main-d'œuvre. Le défi du nouveau premier ministre sera, dit-elle, de trouver rapidement des leviers pour en atténuer les effets. Et les petits frères de Thetford vont célébrer demain leur 20e anniversaire au centre paroissial de Saint-Alphonse. L'organisme travaille depuis deux décennies à briser l'isolement des personnes aînées. 40 bénévoles donnent de leur temps pour accompagner une soixantaine de personnes au quotidien. Voilà, c'était vos manchettes, les détails et toutes nos nouvelles sur montthetford.com. Bonne journée à notre antenne.
3: À la météo, c'est principalement des nuages qu'on a. On a eu un peu de bleu, là. C'est pas parfait, disons ça comme ça. Et la semaine complète à la météo, c'est loin d'être parfait. On va y aller une journée à la fois. On verra pas trop loin dans le temps. Le maximum est à 13 degrés pour aujourd'hui. Minimum à 9 pour ce qui est de ce soir, cette nuit. Donc, au moins, ce sera beaucoup plus chaud que là. Parce qu'on avait un au réveil, on est à deux en ce moment. Centre-ville Thetford, pas très très chaud. Et pour la journée de demain, nuages, averses, risque d'orage, un peu de tout et un maximum à 13 degrés.
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3: La chanteuse britannique Olivia Dean fait face à des poursuites, en fait, judiciaires. C'est le défunt Bill Withers. En fait, c'est la maison de disques et la famille, l'entourage de Bill Withers qui poursuit pour plagiat. Bon, la chanson qui est visée là-dedans d'Olivia Dean, c'est I've Seen It. On dit que les ressemblances musicales seraient frappantes avec le classique de Bill Withers de 81, Just the Two of Us. D'ailleurs, la chanson d'Olivia Dean a près d'un milliard d'écoutes sur Spotify. Moi, ce que je me demande, pourquoi là, ça sort? L'article a été, publié le 5. Donc, il y a de ça, deux jours, on a publié l'article. On intente des poursuites judiciaires sur une pièce qui a près d'un milliard d'écoutes sur Spotify. C'est pas nouveau, là. Donc, pourquoi on allume, là, puis on fait comme, voyons, ça ressemble donc bien à la chanson de Bill Withers. Spécial, hein? On verra comment ça va finir tout ça. Olivia Dean en musique avec Men I Need maintenant à Viva 105.5.

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1: Un très, très bon mercredi matin à vous, à Viva 105.5 et en studio. On lui parle. C'est Caroline Jacques, courtier immobilier résidentiel et commercial pour Via Capital Elite. Bon matin à toi d'abord.
2: Bon matin, Jason.
1: Ça va bien?
2: Ça va toujours bien.
1: Parfait. Cela, là, on fait du millage, on fait du pouce, on fait des suivis de chroniques, on en parle des fois, mais là, on ramène ça sur le plancher.
2: Exact.
1: Parce que les gens savent pas tout le temps ce qui se passe, comment ça fonctionne. Toi, tu veux que les gens qui nous écoutent, il faut que ce soit bien informé, ce monde-là.
2: Exact.
1: C'est un peu ça, hein?
2: Oui.
1: Ce matin. D'ailleurs, on va parler de contrat de courtage achat.
2: Oui. Écoute, il y a encore beaucoup d'acheteurs pardon, qui se disent « Je vais regarder sur Centris, je vais appeler directement le courtier qui affiche la maison, puis si j'aime la maison, ben il va pouvoir m'aider à l'acheter. »
1: Bon, il y a quand même une distinction qui va être importante à comprendre là-dedans. Donc, être accompagné dans une transaction et être représenté, c'est pas la même chose.
2: Exactement. Bon. Je vous ferai pas un grand discours sur la loi qui a changé il y a quelques années, mais quand même, quand on signe un contrat de courtage de vente d'une maison, on représente le vendeur, on représente les intérêts du vendeur. Donc, quand on fait affaire avec un acheteur, on représente ses intérêts à l'acheteur, à lui. Donc, on signe un contrat, nous, en tant que courtier immobilier, avec notre acheteur, et ça change beaucoup de choses. Mettons, on prend un exemple là, qui est très simple. Vous trouvez une maison sur Centris qui vous plaît. Vous appelez directement le courtier qui représente le vendeur, OK?
1: Ouais.
2: Ce courtier-là, il peut évidemment vous donner de l'information sur la propriété, vous faire visiter, vous accorder ce qu'on appelle un traitement équitable. Mais son client, c'est le vendeur, là. Son mandat, c'est donc de protéger, de promouvoir les intérêts de ce vendeur-là. C'est la fameuse question, c'est-tu négociable? Penses-tu que si j'offre moins cher, ben le courtier peut pas répondre.
1: Non.
2: Il représente le vendeur. Donc, si vous avez votre propre courtier avec qui vous avez un contrat de courtage achat, vous avez quelqu'un là qui est dans votre coin, là, qui travaille pour vous. Là. Mmh. Son travail, c'est de vous défendre vos intérêts. Puis ça commence bien avant de rédiger une promesse d'achat. Un courtier avec son acheteur, il va d'abord prendre le temps de comprendre ses besoins. On va regarder ensemble c'est quoi le budget, le secteur qui est recherché, c'est quoi les critères, c'est le garage, c'est-tu obligatoire? Est-ce qu'on doit avoir un grand terrain? L'échéancier aussi, la date de prise de possession, on veut quand, et toutes les conditions qui sont importantes là, pour l'acheteur. Là.
1: Et là, une fois ça fait, on part à la recherche des maisons, puis on organise des visites.
2: Oui, mais c'est pas tout, là.
1: Non.
2: Nous, en tant que courtier, à ce moment-là, on va analyser la déclaration du vendeur, on va lire tous les documents qui sont disponibles, on va regarder les taxes, le certificat de localisation, les rénovations qui ont été effectuées, toutes les particularités de la propriété, et puis parfois, ben il y a d'autres documents aussi qu'on doit regarder, là. Il faut être capable de reconnaître les éléments qui méritent des vérifications supplémentaires là, pour notre acheteur. Puis ensuite, ben, il vient une étape qui est extrêmement importante, le but ultime, en fait, la stratégie et l'offre d'achat.
1: Le prix à offrir.
2: Oui, puis c'est quoi les conditions qu'on va inclure aussi? Là? C'est quoi le délai qu'on doit prévoir pour obtenir un financement, pour faire une inspection en bâtiment, chose qu'on recommande toujours de faire inspecter une propriété? Est-ce qu'il y a aussi une condition particulière qu'on doit ajouter, comme en campagne, ajouter un test d'eau potable? Ben il faut l'inclure dans notre offre d'achat. Là.
1: Et là, comme je suis un gars qui écoute, hein?
2: Mm-hmm.
1: Je suis un gars à l'écoute des collaborateurs et collaboratrices
2: oui.
1: dans l'émission du matin. Donc, ton rôle, Caroline,
2: oui.
1: là, si j'ai bien compris, ça va être vraiment de représenter les intérêts de l'acheteur. Donc, tu vas travailler pour lui et avec lui.
2: Exactement.
1: Yes.
2: Puis quand on commence à travailler justement avec un client comme ça là, on visite plusieurs propriétés ensemble, c'est on développe un lien, on apprend davantage à connaître la personne, fait que il y a une belle communication qui s'installe. Là. Puis dans un marché où plusieurs acheteurs peuvent convoiter la même propriété là, avoir quelqu'un qui maîtrise le processus justement et qui veut présenter votre offre adéquatement peut devenir particulièrement important. Alors, écoute Jason, là, s'il y a des gens qui nous écoutent qui sont en processus d'achat,
1: okay.
2: Mon conseil, c'est de ne pas simplement choisir quelqu'un pour ouvrir les portes, là, OK? C'est de choisir un courtier avec qui vous êtes à l'aise, ça c'est super important, qui connaît votre projet puis qui pourra réellement vous représenter. Parce que acheter une propriété, là, c'est pas seulement trouver la bonne maison.
1: C'est vrai.
2: C'est bien dit, hein?
1: Ah, c'est très bien dit. Même j'en ai perdu les mots. J'ai ramassé ma mâchoire à temps, t'as-tu vu?
2: Oh, j'ai vu une petite larme couler, là.
1: Je buvais tes paroles, Caroline. Bon, OK, on va arrêter de dire des niaiseries. En complément chronique, par contre, Caroline, ça, c'est sérieux. Là.
2: Oui, c'est
1: les
2: très sérieux.
1: Les gens qui veulent te rejoindre, on fait comment?
2: Bien, écoutez, on est sur toutes les plateformes réseaux sociaux, donc Facebook, Instagram, TikTok, YouTube. Vous pouvez nous trouver aussi sur équipekevinetcaroline.ca.
1: That's it!
2: Et voilà!
1: Et voilà! Un gros merci à toi. Je te souhaite une très belle journée.
2: Merci à toi aussi.
1: Bye bye. Donc, Caroline Jacques, on a du fun ensemble. Ça oui. paraît-tu? Je pense que ça paraît un petit peu. Caroline Jacques, courtier immobilier, résidentiel et commercial pour Via Capital Élite.

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1: 8h40. Demain, je serai là, hein, entre 6 et 8h45. Trois collaborations à faire. Je vais jaser avec Amélie Smith d'Audisson, avec aussi des intervenants du Carrefour Jeunesse Emploi de Frontenac, avec André Gagnon de Diffusion Tram. On va avoir notre concours aussi, hein, pour vous permettre d'aller voir Bleu Jeans Bleu, justement, avec Diffusion Tram. Donc, ça va être en rapport avec la question extrême. On va prendre vos réponses via texto. Donc, un peu plus de détails demain, mais en tout cas, ce matin, je peux vous le dire, ça s'est super bien passé. Belle journée à vous, Zach Chico, Good Times, pour compléter tout ça à Viva 105.5. Salut! Non, non.

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pour 2027 parce que là, avec la Fashion Week, on voit ce qui circule, on voit ce qui sera in. Alors là, on va faire un résumé de tout ça pour s'aider un peu à aligner notre magasinage. Ça reste qu'il faut toujours être confortable dans ce qu'on porte, mais on peut s'inspirer un peu des tendances. C'est pas mauvais. Puis là, je regardais ça, je me disais, ah, tu vois ça, ce morceau-là, j'en ai un dans ma garde.

venue au Canada dans le cadre de sa présente tournée en 2027, Harry Styles, on ne se peut plus. Alors, il sera de passage à Toronto, au Stade Rogers, les 7 et 8 mai 2027. Et puis, ce sont les Backstreet Boys qui vont réchauffer la place, ça a l'air, Harry Styles aussi. Hein? Quelques semaines avant, le groupe

8 septembre dernier. Et là, elle s'associe à la disque cette année parce qu'elle est ambassadrice du tout premier vote des écoles. Alors, la disque a dévoilé une importante nouveauté là, il y a à peine quelques jours dans le cadre de son projet La disque à l'école. Donc, les élèves du primaire et du secondaire auront la chance de faire entendre leur voix grâce au tout premier vote des écoles qui va permettre d'élire une chanson coup de cœur des jeunes du Québec. Alors, du 13 au 29 octobre, le personnel enseignant qui va être inscrit au projet sera invité à découvrir et à faire découvrir à leurs élèves une sélection d'artistes qui sont en nomination au Gala de la Disque 2026 et vont pouvoir participer à un vote. Et là, après cette démarche-là, il y a une chanson qui sera couronnée coup de cœur des jeunes du Québec. Elle sera dévoilée durant la semaine de toutes les musiques. C'est un projet vraiment le fun et la troupe

0: www.radiocanada.com, faire connaître notre culture à la nouvelle génération, ça, c'est un match gagnant. Nora Jones dans un moment Viva.
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Charlotte Cardin. À venir en musique dans les prochaines minutes, Roxane Bruno, Catherine Sans Regret. On a Adèle aussi qui est là avec Rolling in the Deep. Et là, c'est l'hommage à notre chef cuisinier Ricardo avec Scooter Gas maintenant à Viva.

instantanément une touche de fraîcheur aux silhouettes. On porte ça dans un pantalon, avec une jupe, peu importe, tout ça, ça fonctionne avec la chemise bleu pâle. Les jeans à motif très, très haute avec les genoux déchirés, ça reste une coupe ample, très tendance. Le

0: les imprimés animaliers allaient être très, très hot dans les garde-robes pour la tendance printemps-été 2027. Et on finira avec la coupe de la femme qui va travailler réinventée. Alors, on y va avec un complet qu'on peut ajuster comme, mettons, un pantalon en tailleur jaune avec un petit veston gris. Tout ça, ça fonctionne. Alex Warren à venir dans un moment. 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
2: Bonjour, ici Boris Chassaigne. Le nouveau député conservateur de Lotbinière-Frontenac, Renaud Labrecq, se réjouit de l'appui qu'il a reçu de la part de ses commettants le 5 octobre. Près de 55% des électeurs ont voté en sa faveur. Monsieur Labrecq affirme détenir un record d'appui sur les 127 circonscriptions du Québec. Aucun autre candidat élu n'a reçu l'appui d'un aussi grand nombre de citoyens dans sa circonscription, assure Monsieur Labrecq, qui ajoute que la balle est maintenant dans son camp. Loïc Poudrier, le nouvel attaquant de l'Assurantia de Thetford, a été nommé deuxième joueur étoile de la première semaine de la saison dans la Ligue nord-américaine de hockey. Il monte sur la seconde marche du podium grâce à sa récolte de 4 buts et d'une aide en 2 matchs le week-end dernier. Poudrier a lors de ses 2 rencontres figuré parmi les joueurs étoiles du match. C'est à vous, Manchette.

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Moyen temps cette année, occupation double. Ça faisait un bout de temps que j'avais pas vu ça. C'est assez divertissant pour l'auditoire. Je pense qu'on peut être tous unanimes là-dessus. 20 ans, on souligne ça en grand, ça je peux vous le dire. Des tables de délibération assez corsées, merci. Des points sur la table qui se mettent aussi. Je trouve qu'on se crie peut-être un peu trop fort dans les oreilles. Par exemple, les gars, on pourrait baisser d'un ton. Ouais, on pourrait baisser d'un ton. Mais honnêtement, très divertissant.

Vincent continue de le faire en plus. C'est une chanson qui s'adapte à toutes les sauces, on va se le dire. Bleu Jeans Bleu qui nous rappelle sur leurs réseaux sociaux qu'il est toujours le temps d'aller voter parce que vous savez que cette chanson-là se retrouve dans la catégorie chanson de l'année en vue du prochain gala de la disque. Et là, ils nous ont dit, hier, ils ont déposé, vu que vous avez voté hier en parlant de lundi,

0: masculin de l'année. Donc, allez faire valoir votre voix. Vous avez jusqu'à demain, parce qu'après ça, les votes seront fermés et les dés seront lancés. On aura la réponse officielle le 8 novembre prochain. Brandy et Monica à venir à Viva.
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Et en attendant, bon magasinage à 50%. Voici Jeff Posé à Viva.

0: toujours Diane Simard qui est en place avec vous autres dans Viva l'avant-midi, accompagnée de coach Mika qui a repris du service pour The Voice en Espagne il y a quelques jours. Le voici avec C'est la vie à Viva.
1: C'est

du lunch, d'abord et avant tout servi par un artiste canadien qu'on aime d'amour, qui va nous offrir en plus de la nouveauté dans à peine un mois, nouvel album en préparation pour Bryan Adams. Un album qui, je vous dirais, selon les dires de Bryan Adams sur son site, est un hommage

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2: Bonjour, ici Boris Chassaigne. Le nouveau député conservateur de Lotbinière-Frontenac, Renaud Labrec, se réjouit de l'appui qu'il a reçu de la part de ses commettants le 5 octobre. Près de 55% des électeurs ont voté en sa faveur. Monsieur Labrec affirme détenir un record d'appui sur les 127 circonscriptions du Québec. Aucun autre candidat élu n'a reçu l'appui d'un aussi grand nombre de citoyens dans sa circonscription, assure Monsieur Labrec, qui ajoute que la balle est maintenant dans son camp. Loïc Poudrier, le nouvel attaquant de l'Assurantia de Thetford, a été nommé deuxième joueur étoile de la première semaine de la saison dans la Ligue nord-américaine de hockey. Il monte sur la seconde marche du podium grâce à sa récolte de 4 buts et d'une aide en 2 matchs le week-end dernier. Poudrier a lors de ses 2 rencontres figuré parmi les joueurs étoiles du match. C'est à vous, Manchette.
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une édition augmentée qui rassemble trois prises de studio inédites issues des sessions originales. Il y aura trois enregistrements live là-dessus, des nouvelles notes de pochette qui détaillent aussi comment deux générations distinctes de l'art du blues se sont

aussi la version vinyle. Donc, ça sera surveillé pour le 20 novembre prochain. Eric Clapton est toujours très actif et il nous fait l'honneur de s'inviter avec Tears in Heaven, maintenant vivant.

0: cavale, qu'elle continue de promener un peu partout dans le monde. Oui, parce qu'elle est de l'autre côté de l'océan pour les prochaines semaines. Tout le mois de novembre, elle est en Europe. Des représentations pour le mois de décembre également. Et elle reviendra en sol québécois en 2027, au début de l'année. Et parlant de retour des artistes qu'on aime en sol québécois, je nomme Simple Plan, qui vient tout juste d'annoncer des supplémentaires. Alors, 14 nouvelles dates s'ajoutent au Canada pour leur tournée mondiale Bigger Than You Think, qui bat son plein. Alors, ils s'arrêteront au Québec. Il y a une date pour le Centre Bell à Montréal le 12 février pour Simple Plan. Les billets en vente générale vont débuter dès ce vendredi à 10h pour voir Simple Plan, qui verse 1$ à la fondation Simple Plan pour chaque billet vendu dans le cadre de cette tournée-là. Alors, avis aux intéressés, Mumford & Sons et Chris Stapleton à venir. À Viva, bougez pas.
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et Clément Jacques. Quel duo qui fonctionne sur la relecture du hit de Mitsou, Lettre à un cowboy, et c'est disponible sur toutes les plateformes depuis le 18 septembre dernier. À venir dans un instant, le lunch

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2: Bonjour, ici Boris Chassaigne. Le nouveau député conservateur de Lotbinière-Frontenac, Renaud Labrecque, se réjouit de l'appui qu'il a reçu le 5 octobre. Près de 55% des électeurs ont voté en sa faveur. Monsieur Labrecque affirme détenir un record d'appui. Sur les 127 circonscriptions du Québec, aucun autre candidat élu n'a reçu, dit-il, l'appui d'un aussi grand nombre de citoyens dans sa circonscription. Monsieur Labrecque ajoute que la balle est maintenant dans son camp. La Sûreté du Québec a ce mardi retrouvé le véhicule de Joseph Asselin sur le premier rang à Saint-Ferdinand. Monsieur Asselin, âgé de 38 ans, est porté disparu depuis le 2 octobre dernier. Les policiers de la SQ précisent que Monsieur Asselin pourrait se déplacer à pied dans le secteur. Et Loïc Poudrier, le nouvel attaquant de l'Assurantia de Thetford, a été nommé deuxième joueur étoile de la première semaine de la saison dans la Ligue nord-américaine de hockey grâce à sa récolte de 4 buts et d'une aide en 2 matchs. C'était vos manchettes.
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1: Édition du Lunch du 7 octobre aujourd'hui, mercredi. Julie Barry qui se joint à vous sur l'heure du Lunch pour vous accompagner durant votre dîner. Avez-vous une belle journée jusqu'à maintenant? Est-ce que vous êtes enfin content d'être arrivé à l'heure de Lunch ou vous êtes un peu plus actif, vous autres, sur votre heure de Lunch? Moi, j'aime ça aller au gym sur l'heure du midi d'habitude, fait que j'y vais tout de suite après vous autres parce que mon heure de Lunch, moi, est décalée. Hey, on aura de la très, très bonne musique. On est 100% flashback, hein? Faut le mentionner. Pourquoi t'es dans la lune? T'es dans la lune, les bébés. Ça s'en vient dans les prochaines, mais on a aussi un montage musical incroyable. Mais avant ça, je veux vous parler qu'on est dans la semaine de prévention des incendies. Ouais, on aura la chance d'en changer, là, au courant des prochaines minutes, mais certainement que vos enfants ont sûrement déjà eu leur exercice d'incendie pour se pratiquer, là, pour être bon en cas de vrai incendie. Bon, on met le feu avec notre montage musical pour ne pas faire de jeu de mots. Maroon 5, This Love, Beyoncé, Jay-Z, Crazy in Love, Sexual Eating, Maximilian, Diana King, Shy Guy et Straight Up Paula Abdul. Pour commencer, notre lunch en beauté, voyez-vous la petite

0: s'il y a du paillis, par exemple, là, ça pogne en feu. Donc, faut vraiment faire attention. Et faut profiter aussi de cette semaine-là pour changer les piles dans nos avertisseurs de fumée. CO2, carbone, peu importe, là. C'est le temps de changer vos piles. Même si le sonore s'est pas fait entendre, que la pile a pas l'air d'être vide, on vous recommande quand même de changer les piles dans vos avertisseurs de fumée CO2 pour justement éviter des drames. Au retour, c'est Yellow et Coldplay qui s'amènent un retour en 2000 dans le lunch à Viva.
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Il est bon votre lunch à midi, hein? Surtout côté musical, là. Ouh! Il y en a des saveurs ce midi. Et c'est bon ce qui s'amène dans les prochaines minutes. Je vous réserve encore des belles surprises. Mais d'ici là, moi, je suis une grande fan d'OD. Et OD Tentation au soleil, j'avoue que c'est un petit péché mignon, ça. Et on a annoncé officiellement le retour d'OD Tentation au soleil sur Crave en décembre prochain. Toujours animé par la belle Marie-Pierre Morin, ancienne candidate d'Occupation Double. Et là, ben, qui sont les participants annoncés pour cette année? Aucun candidat d'OD Panama.

des gens qui vont faire jaser Mégane qui avait fait l'île de l'amour aussi. Bref, ça va être une belle édition. Et dans l'image, le Flyers qui annonce OD Tentation au soleil, tu vois qu'il y a l'équivalent de 3 noms qui ont été cachés par le titre de l'émission OD Tentation au soleil. Moi, c'est mes spéculations. Je n'ai aucune information là, qui a été confirmée. Mais j'ai l'impression qu'il y aurait peut-être 3 candidats ou candidates d'OD Panama qui se joigneraient peut-être à la distribution d'OD Tentation au soleil, juste pour équilibrer un peu. Bien de voir ça. Ça sera à suivre. On le découvrira en décembre. Ça va débarquer début décembre là, sur Crave officiellement parce que d'après moi, les tournages vont bientôt commencer puisque les candidats et les tournages du côté des villas à Panama sont terminés. Ça sera à suivre. Corneille au retour et Gloria Estefan, Turn the Beat Around. Ça s'en vient dans le lunch à Viva.

et réalisé par Yannick Savard également. C'était sorti en 2021. Alors, vous pourrez le voir sur Disney+. Une chanson que j'aime beaucoup chanter à tue-tête. Montez le son, Corneille. Parce qu'on vient de loin, je vous souhaite une belle journée. On se retrouve demain midi pour une autre édition du Lunch. Mon nom, c'est J. Barry, puis je vous dis à demain. Salut!

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5: Bonjour, ici Boris Chassaigne, le nouveau député conservateur de Lotbinière.

0: Frontenac, Renaud Labrecque se réjouit de l'appui qu'il a reçu le 5 octobre. Près de 55% des électeurs ont voté en sa faveur. Monsieur Labrecque affirme détenir un record d'appui. Sur les 127 circonscriptions du Québec, aucun autre candidat élu n'a reçu, dit-il, l'appui d'un aussi grand nombre de citoyens dans sa circonscription. Monsieur Labrecque ajoute que la balle est maintenant dans son camp. La Sûreté du Québec a ce mardi retrouvé le véhicule de Joseph Asselin sur le premier rang à Saint-Ferdinand. Monsieur Asselin, âgé de 38 ans, est porté disparu depuis le 2 octobre dernier. Les policiers de la SQ précisent que Monsieur Asselin pourrait se déplacer à pied dans le secteur. Et Loïc Poudrier, le nouvel attaquant de l'Assurantia de Thetford, a été nommé deuxième joueur étoile de la première semaine de la saison dans la Ligue nord-américaine de hockey grâce à sa récolte de 4 buts et d'une aide en 2 matchs. C'était vos manchettes.
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acheter de la part de Stromae. Puis, de temps en temps, il faut faire des pauses hein, pour refaire le plein. Et c'est visiblement ce qu'il a fait cet été. On a pu être témoin là, d'une belle parenthèse de vacances d'été en famille grâce à sa femme Coralie qui a partagé des photos sur son compte Instagram.

Oh non, je reste avec vous autres jusqu'à l'arrivée de Viva La Casa à 16h avec Ludovic Bourgeois qui s'invite dans un instant. Et pour tout de suite, c'est la plus récente de Dasha Memo à Viva. Bon milieu de semaine.

Ludovic Bourgeois et que sera ma vie dans Viva l'après-midi? Eh bien, semble que entre deux, trois spectacles de son nouveau show Karaoké 90, Ludovic Bourgeois s'offre du bon temps. Petite escapade du côté de la Ville Lumière pour

Il a titré ça en disant « J'ai perdu un pari ». Alors, il a l'air de s'offrir du bon temps, mais ce sera de courte durée parce que l'horaire est chargé, hein, pour son nouveau spectacle Karaoké 90. Après-demain, il est du côté

0: show. À venir dans un moment, Alex Warren à Viva.
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deux patates douces. Et là, ça fait le tour parce que en pesant les deux patates douces, il a pris la photo de combien ça coûte. 10 et 31. Et 10 et 31 pour deux patates douces, ça n'a pas de bon sens. Puis là, il renchérit au cours des dernières heures. Il vient de poser une vidéo en présentant ses fameuses deux patates parce qu'on dirait qu'il n'ose pas les manger. Hein? T'es encadre puis t'es garde bien, bien longtemps. Alors, il dit, j'ai fait des calculs. Pour rentabiliser mes deux patates douces à 10 et 31, il faudrait que

0: comme ce qui s'en vient, justement, l'ambiance t'invite sur un moyen temps avec Don't Stop the Music. À venir, à Viva, restez là.
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2: Bonjour, ici Maurice Chassagne. Le véhicule de Joseph Asselin a été retrouvé par les policiers de la Sûreté du Québec mardi sur le premier rang à Saint-Ferdinand. Monsieur Asselin, âgé de 38 ans, est porté disparu depuis le 2 octobre dernier. Les policiers précisent que Monsieur Asselin pourrait se déplacer à pied dans le secteur. Le maire de Thetford Mines, Marc-Alexandre Brousseau, a lors de la dernière séance du conseil municipal tenu à souligner l'immense contribution d'Aline Rahal-Visser, décédée à l'âge de 89 ans le 23 septembre dernier. Madame Rahal-Visser a joué un rôle important dans le développement de la communauté thetfordoise, écrit le maire, elle qui a notamment

0: consacré 35 ans de sa vie à l'enseignement à l'école secondaire A.S. Johnson de Thetford. Et Loïc Poudrier, le nouvel attaquant de l'assurancière de Thetford, a été nommé deuxième joueur étoile de la première semaine de la saison dans la Ligue nord-américaine de hockey. C'était vos manchettes.
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réserve musicale à Viva, puis hier, il m'a vraiment fait rire parce que il a publié plusieurs photos là d'époque, là, je vous dirais. Puis il y avait une raison à ça, c'est que c'était l'anniversaire de sa sœur Brandy. Et il a mentionné sur ses réseaux que c'était la personne la plus drôle qu'il ait jamais rencontrée. Il dit « Quelle chance on a d'être ensemble. Il y a 1 million de raisons de t'aimer. Joyeux anniversaire, Brandy. » C'était tellement drôle parce que sur ses réseaux, justement, il a dévoilé des photos de complicité avec sa sœur à l'époque. C'était rien que juste que la photo n'était pas noir et blanc. Là. Bon, je veux

sourire, puis ça nous rappelle nos photos, nous autres aussi, hein, de notre propre famille à l'époque. Ah, c'était beau la mode dans le temps. Le voici, Michael Bublé. Un gros merci de choisir Vivant. On est déjà rendu le milieu de semaine. Je vous en souhaite d'ailleurs un excellent. C'est Diane Simard qui est en place avec vous autres.

Shakira et Burna Boy sont à venir à Viva. Shakira qui, en ce moment, est du côté de Madrid, où s'achève sa tournée mondiale avec une série là en tout de 13 concerts. Alors, ça se termine le 12 octobre prochain. Mais entre-temps, elle brasse des grosses affaires quand même, parce que cette semaine, elle était en cours au tribunal de Barcelone pour évoquer un changement des modalités du droit de visite de leurs deux fils avec son ex-compagnon, l'ancien footballeur espagnol Gérard Piqué. Donc, les modalités de droit de visite ont été définies en 2022 après leur séparation. Elle habite du côté de Miami et les enfants vivent avec elle. Et là, ce qu'elle demande faire, c'est que les

0: se rendre à Miami pendant leurs vacances pour que les enfants puissent conserver plus longtemps leur routine. Alors, elle a fait valoir son point. Reste à voir si ce sera entendu. Die, die à venir. À Viva, restez là.
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Les deux frères dans Viva l'après-midi. 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

tout de suite après Viva la Casa. Faut pas manquer ça. Une opportunité de connaître ses coups de cœur d'abord et aussi les chansons du palmarès également, d'en apprendre aussi sur la musique. Alors, vous faites toujours un beau tour là, pour partir vos soirées du côté de Viva. Et là, dans les prochaines minutes, on va se jaser de costumes d'Halloween parce que oui,

0: idées. Puis il y avait une idée bien arrêtée. Oui, je vous en reparle dans un petit instant. Puis on va regarder les costumes les plus populaires. Ça va peut-être vous donner des idées parce qu'on a le temps, là, on a le temps de voir venir. Un gros merci de choisir Viva, Mr. Noël Hall, dans un instant.
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1: Bonjour, ici Boris Chassagne. Le véhicule de Joseph Asselin a été retrouvé par les policiers de la Sûreté du Québec mardi sur le premier rang à Saint-Ferdinand. Monsieur Asselin, âgé de 38 ans, est porté disparu depuis le 2 octobre dernier. Les policiers précisent que Monsieur Asselin pourrait se déplacer à pied dans le secteur. Le maire de Thetford Mines, Marc-Alexandre Brousseau, a lors de la dernière séance du conseil municipal tenu à souligner l'immense contribution d'Aline Rahal-Visson.

Visser, décédé à l'âge de 89 ans le 23 septembre dernier. Madame Rahal Visser a joué un rôle important dans le développement de la communauté tedfordoise, écrit le maire, elle qui a notamment consacré 35 ans de sa vie à l'enseignement à l'école secondaire A.S. Johnson de Tedford. Et Loïc Poudrier, le nouvel attaquant de l'assurancière de Tedford, a été nommé deuxième joueur étoile de la première semaine de la saison dans la Ligue nord-américaine de hockey. C'était vos manchettes.

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0: Marvin.
1: Je sais pas pourquoi, mais quand le 1er octobre est arrivé, on dirait qu'il y a eu quelque chose dans son horloge interne à mon garçon de 9 ans, puis il a commencé à me parler.

arrête plus. Donc là, ben, j'ai fait une petite recherche en essayant de savoir, bon, c'est quoi là, les costumes tendances de 2026? Puis évidemment que je vais vous partager tout ça. Un papier intéressant sur le site de Nouveau, entre autres, qui nous dit que les tendances de costumes d'Halloween 2026 puisent directement dans les films. Donc,

chanter après puis me faire des chorégraphies. Et étant donné que tout est dans tout, ben on s'offre un classique de Michael Jackson, The Way You Make Me Feel. Un gros merci de choisir Viva.

danse. Mais si jamais vous voulez profiter également de l'Halloween, le mois d'octobre, il y a un film québécois vraiment le fun là, qui sort cette semaine. Et c'est un film d'India Desjardins qui est derrière le journal d'Aurélie Laflamme, entre autres. Alors ça s'appelle Hanté, tout simplement. Alors ça a l'air que c'est un beau film familial. Les premières ont commencé à rouler cette semaine. Et là, ça sort dans pratiquement toutes les salles au Québec là, dès ce vendredi. Et par la suite, on va promener ce film-là dans plusieurs festivals internationaux, rien de moins. Mais ça a l'air que c'est pas un film d'épouvante. Là. Non, on parle ici là, d'un film humoristique également. Alors,

0: surnaturel, tout ça, ça va se mélanger. Avec, entre autres, Claude Legault dans la distribution, Catherine Levac, Evelyne Brochu, Virginie Fortin. Alors, Hanté, un beau film québécois de chez nous à découvrir dès ce vendredi. À venir, Ella Langley avec Coetze, la Viva.
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est sorti également au cours du dernier mois. Et là, le dernier projet en tête de liste pour Clément Jacques, c'est son duo avec Mitsou sur la relecture de Lettre à un cowboy, rien de moins. Alors, une chanson également qui a fait

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1: Patrick Langlois s'amène dans un moment pour Viva la Casa avec, entre autres, Marie-Christine Proulx. Diane Simard vous souhaite un excellent retour à la maison. Demain, on se rejase déjà pour l'avant-dernière journée de la semaine. Je vous embrasse. Bye-bye. Bonne fin de journée chez nous.

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1: Bonjour, ici Boris Chassaigne. Le comité éolienne Choix éclairé en Appalaches affirme que de nombreux citoyens s'opposent au projet éolien des hauts reliefs à Saint-Fortunat et Saint-Julien. 500 lettres d'opposition au projet ont été déposées au collectif des sommets le 30 septembre dernier. Le comité réclame que les populations de Saint-Fortunat et de Saint-Julien soient appelées à voter par référendum sur la délégation de compétences à la MRC des Appalaches et aussi sur le projet éolien des hauts reliefs présenté par l'entreprise Capstone Infrastructure. Le comité éolien qui ajoute, et je cite, qu'un projet ne peut pas se dire accepté quand preuve est faite qu'il est contesté par la majorité d'un village et que l'opposition au projet est avérée dans les deux villages et majoritaire à Saint-Fortunat. Le véhicule de Joseph Asselin porté disparu depuis le 2 octobre dernier a été retrouvé par les policiers de la Sûreté du Québec mardi sur le premier rang à Saint-Ferdinand. Monsieur Asselin, âgé de 38 ans, pourrait se déplacer à pied dans le secteur, notent les policiers. Le maire de Thetford Mines, Marc-Alexandre Brousseau, a lors de la dernière séance du conseil municipal tenu à souligner l'immense contribution d'Aline Rahal-Visser, décédée à l'âge de 89 ans le 23 septembre dernier. Madame Rahal-Visser a joué un rôle important dans le développement de la communauté thetfordoise, affirme le maire, elle qui a notamment consacré 35 ans de sa vie à l'enseignement. Et le nouveau député conservateur de Lotbinière-Frontenac, Renaud Labrecque, se réjouit de l'appui qu'il a reçu le 5 octobre. Monsieur Labrecque affirme détenir un record d'appui sur les 127 circonscriptions du Québec. Aucun autre candidat élu n'a reçu, dit-il, l'appui d'un aussi grand nombre de citoyens dans sa circonscription, assure Monsieur Labrecque, qui ajoute que la balle est maintenant dans son camp. 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

J'espère que vous avez passé une belle journée. De mon côté, je ne sais pas qu'est-ce qui est arrivé. Je ne sais pas qu'est-ce qu'il y avait dans l'air. Un mercredi tellement occupé, on dirait que ça n'a pas arrêté. J'ai à peine eu le temps de manger sur le coin d'une table. Et pourtant, j'adore ce genre de journée-là. Je ne sais pas si vous êtes comme moi, des journées super occupées. Seulement, on regarde l'heure et on fait « Oh, 16 heures déjà ». Bientôt le temps de rentrer à la maison. J'espère que ça a été le cas pour vous. Quel a été votre moment fort? Laissez-moi savoir sur la messagerie texte au 1-866-56-RADIO. Le mien est venu grâce à un message texte que j'ai eu en me réveillant. Le message était déjà dans mon téléphone parce qu'il venait d'un ami qui habite en Europe, qui a déménagé en Suisse il y a quelques années et avec qui je suis allé au secondaire, qui me textait pour me dire que il allait être à Montréal le 21 octobre prochain. Il se demandait si on pouvait souper ensemble. Et ça, c'est le genre d'ami. Il était à mes côtés quand je me suis marié. On se voit pas souvent. On se parle pas tant que ça non plus, mais c'est pour toujours un de mes meilleurs amis. Et donc, tu sais, quand on a la chance de voir des gens comme ça une fois par année, ça compte. Eh bien, 21 octobre, c'est noté à mon agenda. Ça a été mon moment fort du jour. On va avoir un gros deux heures de musique. Je regarde juste les prochaines tunes qui s'en viennent. Le Miley Cyrus va être là, Mariah Carey, Daniel Powter, au cas où vous avez eu une mauvaise journée ou si vous avez simplement des bonnes tunes. Et au retour, vous savez qu'on se demandait hier, le 6 octobre, si le magasinage de Noël commençait tout de suite. Évidemment, parce que Amazon, avec ses journées Prime, eux, leur publicité, c'est déjà, là, on est dans le magasinage du temps des fêtes. Eh bien, aujourd'hui, PwC vient tout juste de publier son grand portrait des fêtes 2026. Et finalement, oui, ça a l'air qu'on commence plus tôt, mais surtout, on magasine plus Noël comme avant. Comment est-ce qu'on le fait? Ben, je vais vous expliquer ça tout de suite après la chanson qu'on a eu droit grâce à Histoire de Jouets 5. Voici Taylor Swift qui part Viva la Casa avec I Knew It, I Knew You.

Hier, c'était les journées Prime d'Amazon. Et là, avec toutes ces promotions qui commencent déjà à nous tomber dessus, on se demandait si le magasinage de Noël commençait officiellement début octobre. Eh bien, c'est drôle parce que ce matin, j'ouvre le journal. PwC Canada publiait son portrait du magasinage des fêtes 2026. Et je trouve que ça raconte quand même assez bien dans quel état d'esprit on va fêter cette année. Je ne sais pas si vous avez un budget spécifique. Moi, je ne suis pas sûr que j'en ai un. Mais les Canadiens prévoient dépenser une moyenne de 1487 $ pendant le temps des fêtes. Ça, ça inclut les cadeaux, les sorties, les voyages. Et si vous pensez que c'est beaucoup, bien, sachez que c'est moins que l'année dernière. Ce que je trouve plus intéressant que le chiffre lui-même, c'est de la façon dont on veut dépenser cet argent-là. Parce que personne ne veut annuler Noël, personne ne veut arrêter de gâter les gens, mais on veut être, je pense, un petit peu plus stratégique. Et donc, oui, on va chercher les rabais, on va comparer davantage, on va choisir une option moins chère si ça fait la job, on va réfléchir un petit peu plus avant de sortir notre carte de crédit. Bref, le magasinage des fêtes ressemble de moins en moins à « Ah, c'est Noël, on dépense, puis on recevra le bill de la carte de crédit au mois de janvier ». Par contre, dans ce sondage-là, il y a une exception assez intéressante, c'est que la famille demeure protégée. Les ménages qui ont des enfants prévoient dépenser beaucoup plus que ceux qui n'en ont pas. Donc, oui, on va peut-être couper, mais si on coupe quelque part, ça va pas être nécessairement avec les enfants. Et il y a quelque chose de très très 2026 là-dedans, très paradoxal, parce qu'il y a une autre donnée que j'ai trouvée intéressante. Acheter canadien continue de prendre beaucoup d'importance. Évidemment, si vous ouvrez les journaux, vous lisez les nouvelles, vous le savez, on veut être très, très patriotique dans nos achats. Mais en même temps, on veut sauver de l'argent. Ceci dit, on est prêt à dépenser un petit peu plus pour un produit canadien. Donc, c'est comme une genre de contradiction intéressante. Je veux payer moins cher, mais si j'ai l'impression que mon achat correspond davantage à mes valeurs, eh bien là, ça me dérange peut-être pas de sortir ma carte de crédit. Évidemment, les applications font partie de nos achats, mais je trouve ça intéressant. Ce qu'on raconte dans ce sondage-là, c'est que le magasin physique est loin d'être mort. Et donc, on va quand même aller voir les choses, toucher aux produits, se promener dans les magasins. Et même si oui, l'intelligence artificielle va peut-être venir nous aider, on va peut-être comparer avec le web. Eh bien, on aime ça, sortir dans les magasins. Ça, je pense que c'est une bonne nouvelle pour nos commerçants locaux. Et finalement, je pense que Noël 2026 va être moins dans l'accumulation. On va plus être dans les choix. Je pense qu'on veut pas nécessairement dire moins de Noël en 2026. On veut simplement faire un Noël un petit peu plus intelligent. Je suis curieux de savoir si vous vous reconnaissez là-dedans cette année. Est-ce que votre Noël va être différent? Si oui, vous m'enverrez un petit texto au 1-866-56-RADIO. Nous sommes mercredi, ce qui veut dire que notre complice du jour, c'est Anaïs Gartin-Lacroix, avec qui je pense qu'on va régler un gros, gros dossier. Je suis convaincu que dans toutes les maisonnées, on a ces questions-là. Les tomates, frigo ou comptoir? Le beurre, est-ce qu'on laisse ça dehors pour de vrai? Les œufs, les bananes? Anaïs est là au retour, puis on va décider officiellement qui dans votre couple avait raison. On en parle tout de suite après Daniel Powter. Si vous avez eu une mauvaise journée, je le disais tantôt, c'est peut-être la toune qui va vous mettre un sourire aux lèvres. Ça nous remonte en 2006. Bad Day! Jusqu'à 18h, c'est Pat qui vous accompagne. À Viva! Merci d'être là.

0: J'adore le mercredi, j'adore cette chanson parce que ça annonce tout le temps notre complice du jour, Anaïs Gartin-Lacroix. Comment ça va?
1: Allô! Ça va bien. Hey, j'ai fait une courte sieste aujourd'hui. 20 minutes là, et je me suis réveillée. Là. Mais en forme, parce que si je passe les 60 minutes, là, je suis collée. Pendant 2-3 heures, on m'oublie. Mais le fameux, là, le classique power nap, là, 20 minutes top chrono sur le sofa dans le salon. Là. Oh.
0: J'adore.
1: Fallait que je partage cette bonne
0: j'adore
1: nouvelle.
0: J'adore les siestes. Tout comme j'adore le sujet que tu nous amènes cet après-midi, parce que je pense qu'on a tous grandi avec des règles qui n'ont jamais vraiment été remises en question. Mm-hmm. Tu sais, on parle des aliments qu'on doit mettre dans le frigo ou pas, et je pense que la plupart... Et je parle pour moi, il y a des choses que je mets dans le frigo. Ben pourquoi? Ben parce que ma mère le mettait dans le frigo.
1: J'ai pas pensé,
0: mais ça a l'air qu'il y a peut-être du monde qui sont dans le champ. Et je sais que dans plusieurs couples, il y en a un qui va dire ceci, l'autre va dire cela. Et là, on va finalement départager qui a raison.
1: Exactement. Donc là, répondez-nous aussi via la messagerie texte. Là, on veut savoir si vous êtes plus réfrigérateur ou comptoir. Tout dépend. Alors, Pat, on va y aller sous forme un peu de questionnaire. Donc, je te pose les questions et tu me dis ce que tu fais. Orange, citron, clémentine, entre autres. Alors, tout ce qui est en lien avec les agrumes. Ça, est-ce que ça va au réfrigérateur ou on laisse ça sur le comptoir?
0: Je ris déjà parce que je réalise que ça n'a aucun bon sens parce que tu viens de nommer une catégorie, on dirait que c'est un ou l'autre. Ouais. Moi, je mets les limes et les citrons au réfrigérateur, les oranges et les clémentines sur le comptoir.
1: Bon, ben tu vois, mais ça, là, les deux réponses sont bonnes parce qu'on dit que les agrumes et le froid, ça vient pas vraiment impacter. Donc, on peut, évidemment, si on a l'intention de les consommer dans un délai là, déraisonnable, un 24-48 heures, on le laisse sur le comptoir. Mais si on les met au réfrigérateur, ça vient pas non plus altérer le goût. Donc, sachez, là, ça, c'est pas pire. Okay, on commence avec ça, on peut faire les deux.
0: Tu sais, les gros sacs de clémentines que t'achètes, oui. Là, tu laisses ça pendant plus que 48 heures sur le comptoir.
1: Ben, moi, je laisse ça presque une semaine. Ben, ouais. Des fois, je me dis, ça devrait aller faire un petit dans le réfrigérateur
0: quand les petites bouches arrivent.
1: Exactement. Le beurre, est-ce qu'on met ça sur le comptoir ou dans le réfrigérateur?
0: Moi, je suis les deux. J'ai du beurre dans le frigo, mais j'ai aussi un petit récipient de beurre pour mettre sur mes toasts pour pas que j'aie besoin de tout briser ma toast là, avec un beurre trop dur. Donc, je fais les deux.
1: Mais celui que tu laisses sur le comptoir, est-ce que tu le laisses un 24 heures ou pendant une semaine où il y a toujours du beurre?
0: Pour toujours.
1: Ben, moi, c'est comme toi. Puis quand il n'y en a plus, on en sort. Donc, la vraie réponse, c'est le réfrigérateur. On doit absolument, parce qu'on dit que le beurre également peut perdre un peu son goût, je vous dirais, lorsqu'on laisse sur le comptoir. Donc, ce que l'on conseille, c'est on le met au réfrigérateur et on devrait, là, 2 heures avant de consommer du beurre. Ben là, moi, je trouve ça bien compliqué. Ben là, on se lève à 5 heures du matin pour manger les rôtis à 7 heures. Mais on devrait, la vraie façon, la vraie technique serait de le sortir 2 heures avant, la portion qu'on a besoin pour ensuite manger nos rôtis avec du beurre. Mais là, moi, je commence à trouver ça compliqué. Donc, comme toi, 50-50, un peu sur le comptoir, un peu dans le congélateur, dans le réfrigérateur, le café, cette fois-ci. Moi, depuis longtemps, on m'a dit, Anaïs, il faut mettre ça dans le congélateur. Ouais. C'est comme ça qu'on fait. Ça garde vraiment le goût et les arômes très longtemps. C'est ce que je fais. Chez vous, ça ressemble à quoi?
0: Sac à café est à côté de la machine à café sur le comptoir.
1: Ben, bravo, mon père.
0: Yes!
1: Tu as la bonne réponse. Donc, le café, on doit mettre ça dans une boîte opaque. Il ne doit pas y avoir de chaleur, mais ne doit pas non plus aller au froid parce que le café peut s'imprégner, entre autres, du goût des autres aliments. Donc, ouais. Moi, ça fait des années que je fais ça. Oui. Puis j'achète du bon café en plus, puis je l'ai scrappé. C'est ce que je me rends compte. Le chocolat maintenant, ça me surprend.
0: Ah! Chocolat, c'est sûr. Ben en fait, ni un ni l'autre, parce que j'achète du chocolat, je le mange. Mais si j'avais à garder du chocolat, je pense que ça serait sur le comptoir.
1: On peut le laisser sur le comptoir non loin. Il faut pas qu'il y ait des aliments, OK, qui sont prêts. Moi, je mets ça dans le tiroir à épices et c'est la moins bonne chose parce que le chocolat va aller justement absorber les odeurs autour et on devrait absolument le mettre dans un endroit sombre. Et ce qui est conseillé, c'est. Et là, j'ai fait, ben oui, c'est vrai, lorsqu'on achète du chocolat, très souvent, c'est emballé dans du papier d'aluminium. Eh bien, lorsqu'il nous reste du chocolat, c'est ce que l'on devrait faire, l'emballer dans du papier d'aluminium et le mettre dans un endroit qui est au noir. On dit aux alentours de 18 degrés, ce serait l'idéal. Les œufs maintenant. Ça, c'est intéressant.
0: Ça, c'est intéressant parce que si vous avez déjà voyagé en Europe...
1: C'est sur le comptoir.
0: Tu cherches des œufs à l'épicerie, là, ils sont pas au frigo, ils sont pas au froid. Et je me suis toujours posé la question, mais moi, ils sont au frigo.
1: Au Québec, on met ça au frigo.
0: Oui.
1: Exactement.
0: Ben oui. En fait, à l'épicerie, t'es trouvé au froid, là?
1: Oui, absolument. Théoriquement, là, faut que ce soit aux alentours de 15 degrés. Les œufs, on devrait les laisser sur le comptoir. On ne doit pas les nettoyer. Une fois qu'on les a nettoyés, c'est là qu'on les met au réfrigérateur. Et lorsqu'on achète nos œufs qui étaient déjà au réfrigérateur, on devrait vraiment bien les placer, là, pour mettre la pointe de l'œuf vers le bas. Imagine-toi, pour ne pas détruire la fameuse pellicule de protection. ça devient compliqué.
0: Ça devient oui.
1: Mais on tourne nos œufs, tête vers le bas pour s'assurer que les œufs sont encore bons. Une petite dernière. Les pommes. Moi, je les mets au réfrigérateur parce qu'on dirait quand c'est froid, j'aime ça, c'est croustillant. Ouais. Un peu comme même les tomates. Je sais, des tomates, on devrait mettre ça sur le comptoir, mais on dirait que j'aime ça quand ça se coupe bien quand c'est froid.
0: 100% d'accord, on est sur la même page.
1: Bon, on met ça au réfrigérateur. Je me trompe toujours au congélateur, réfrigérateur.
0: Je les aime vraiment froides.
1: Glacé. Mais ça doit absolument être à l'abri de la lumière.
0: Ah!
1: Ben oui, toi. Ça viendrait altérer le goût de la pomme. Puis en même temps, je me dis, tu sais, dans un verger, c'est pas mal ensoleillé.
0: Ben oui.
1: À l'épicerie, c'est pas mal ensoleillé, mais une fois qu'on les achète, là, pour les conserver le plus longtemps possible dans le tiroir à fruits et légumes, ça, c'est la bonne chose. Donc, on évite de les laisser sur le comptoir parce que ça serait moins bon, imaginez-vous.
0: Je suis content qu'on a finalement les réponses à tout ça. Mais la vraie question, c'est que, tu sais, après 20 ans en couple, est-ce qu'on peut vraiment changer nos habitudes?
1: Ben, puis il faut avoir la place pour ça. Comme les pommes de terre, ça devrait être entre 6 et 8 degrés. J'ai pas ça. Chez nous, une cave à vin, j'ai pas ça. J'ai une cave, mais il fait plus chaud que 6 à 8 degrés.
0: Une cave à patates. Va mettre les patates dans la cave à patates. Allez, ça, c'est réglé. Et au retour, un autre débat, je pense que tout le monde a déjà eu. Le fameux double dip. On a comme pas le choix de le dire en anglais, là, mais tu sais, quand on prend un aliment qu'on le met dans
1: notre... Qu'on trempe au moins deux fois.
0: Est-ce que c'est réellement malpropre faire ça? Eh bien, la science a tranché. La réponse, on va vous la donner tout de suite après Miley Cyrus. Voici Flowers. Flowers qu'on garde sur le comptoir. À Viva.

0: 16h21 minutes toujours avec notre complice du jour, Anaïs Gertin-Lacroix. Et après avoir géré quel aliment devait aller dans le réfrigérateur versus ceux qui devaient être sur le comptoir, ben là, on va toucher à quelque chose d'autre de très sérieux. La confiance entre amis autour d'un bol de trempette.
1: Le fameux double dip, double dipping, donc tremper deux fois, que ce soit des légumes, que ce soit des chips dans de la sauce. Je te pose la question, chez vous, est-ce que c'est acceptable ou pas?
0: Je vais dire quelque chose, disons, en groupe que je vais faire. Okay. Et tu me diras si ça c'est acceptable ou non, mais disons, j'ai un concombre en bâton.
1: Oui.
0: OK? Mm-hmm. Je vais le mettre dans la trempette, je prends une bouchée. Oh, je vais faire un petit 180 degrés et je vais mettre le côté qui n'a pas touché à mes lèvres.
1: Mais qui a touché à tes doigts.
0: Il a touché à mes doigts, oui, mais pas à mes lèvres. J'ai les mains propres, Anaïs. Voyons, qu'est-ce que tu dis?
1: Mais n'importe qui.
0: J'ai les mains sales. Regarde mes mains en ce moment, sont-elles sales?
1: Mais ça me convient quand même. Si quelqu'un vraiment, mon fils, une fois, là, écoute, c'est rentré la carotte, là, juste comme liché, là, tu sais, oui. Le ressort intact et retrempe.
0: Ah ben non!
1: Ça doit être mon enfant. La réponse est non. Et ce fameux double trempage-là a été, je vous dirais, mis au grand jour. C'est vraiment à ce moment-là que ça a commencé à faire jaser. Je vais vous faire entendre un extrait, c'est en anglais. J'aurais aimé l'avoir en français, mais je ne l'ai pas trouvé. C'est dans la série Seinfeld. J'ai bien dit, Pat?
0: Absolument.
1: Oh, il est en 1993. Donc, à l'époque, George avait provoqué vraiment un scandale en trempant deux fois sa chip. On écoute ça.
2: What are you doing? What? Did you just double dip that chip?
3: Excuse me?
2: You double dipped the chip.
3: Double dipped? What are you talking about?
2: You dipped the chip. You took a bite. And you dipped again.
1: You dipped again. Le double dip a même sa page Wikipédia.
0: Ah oh oui? Wow!
1: Il y a quelques années, Tostitos, voilà, a fait un sondage auprès de 1000 personnes pour savoir quelles sont les habitudes. Est-ce que ça passe? Est-ce que ça cache? Je sais, moi, j'ai été à des endroits où si quelqu'un le fait, là, c'est à peine si on lui demande pas de quitter la pièce.
0: Ah oh wow, okay.
1: C'est vraiment... Et à savoir jusqu'à combien de bactéries peuvent être transmises. Là, je vous le dis, c'est dégueulasse. Mais bon, l'heure du souper n'est pas officiellement... Là,
0: ben non, 16h24, on est correct.
1: On est quand même correct. Donc, sur 1000 personnes, on dit qu'un homme sur deux est en accord avec le double trempage. Là, je dis, bon, ça se fait, je te dirais. Une femme sur trois est en accord avec le trempage. Donc, déjà là, on voit une différence entre les deux en termes, je vous dirais, d'hygiène. Il y a 50% des gens qui vont arrêter de manger s'ils constatent qu'une personne autour de l'îlot, exemple, est en train de double tremper. Tu fais ça incognito bien dans ma peau, tu fais juste ne plus en manger. Alors qu'une personne sur quatre, Pat, qui va adresser le tout et qui va dire, là, Patrick, là, qu'est-ce que tu fais, là? Ça se fait pas, quand même. Comme, exactement, on vient d'entendre et en général, les gens vont aller, et là, je me dis, la chip doit être immense, vont, ceux qui le font, vont tremper entre une et six fois. Il y a six fois la manière. Elle va être bonne, la salsa, mais là, prends-en un autre, s'il vous plaît. Et on peut transmettre jusqu'à 10 000 bactéries, imaginez-vous, quand on met la chip près de la bouche et qu'on la remet dans le pot, et qu'on la met dans la bouche, et qu'on la remet dans le pot.
0: Et ça semble beaucoup, et tu sais, je sais que tu n'as pas fait tes études là-dedans, mais quand je serre la main de quelqu'un, je dois transmettre des bactéries aussi.
1: C'est sûr.
0: Et quand je parle, peut-être un petit peu trop proche, tu sais, on a tous déjà vécu ça, quelqu'un qui postillonne un petit peu trop.
1: Il y a des bactéries qu'on souffle sur
0: disons,
1: un gâteau.
0: Mais
1: il y en a des bactéries là, il y en a partout. Regarde tes mains, elles sont sales. Il y en a des bactéries.
0: J'ai les mains propres. Très propres.
1: Mais oui, puis, tu sais, quand on prend même des. Comment ça s'appelle? 7 milliards de bactéries là, pour avoir les intestins en santé. Comment on appelle
0: ça? Probiotiques.
1: Les probiotiques, exemple. Des fois, 17 milliards. Donc, on se dit, bon, 10 000, là, c'est 10 000. Pas si pire, finalement. Quand on relativise comme ça, c'est pas si mal. Mais quand même, et là, ce que je trouve vraiment intéressant, c'est la sauce vient jouer dans quelque chose. Okay? L'acidité fait en sorte qu'il y a de plus en plus de bactéries qui vont vivre dans cette sauce-là. Et c'est là qu'ils vont se décupler, entre autres. Donc, la salsa, qui est super acide, c'est la pire. C'est là que les bactéries vont vivre le plus longtemps. Suivi de la fameuse sauce au fromage, on se rappellera qu'on parlerait des Tostitos. C'est en troisième position dans les sauces dans lesquelles on trempe le plus souvent. On a la fondue au chocolat et c'est là que les bactéries vivent le moins longtemps parce qu'il y a beaucoup moins d'acidité. Le pH joue.
0: Donc, ultimement, la réponse, c'est que c'est un peu inacceptable de faire le fameux double trempette.
1: C'est ça, mais on peut double tremper plus dans de la sauce au chocolat parce que les bactéries vivent moins longtemps que dans de la salsa.
0: Je comprends que des fois, la chip est trop grosse. Mais on la casse en deux, puis on fait deux fois la trempette.
1: Ça. Dans les règles à la maison, vous avez le droit de tremper deux fois. Tout dépend de la sauce. Te vois-tu les règles?
0: Chacun son petit pot de sauce. C'est réglé. Bon, ben parfait. Hey, on a géré une couple de grands dossiers aujourd'hui, Anaïs.
1: J'espère que je ne vous ai pas levé trop le cœur.
0: Ben non, pas du tout. En fait, au contraire, tu m'as donné faim. Je vais aller me laver les mains pendant qu'on écoute Laetitia Jiménez. Anaïs, bonne semaine. On se retrouve mercredi prochain. Vous écoutez Viva la Casa. Merci. On se souhaite un bon retour à la maison.

0: On est à la période automnale où, malheureusement, les virus commencent à sortir, surtout avec les jeunes qui sont de retour à l'école. Peut-être un petit rhume, peut-être une petite grippe. Et je suis convaincu que vous avez déjà entendu parler, c'est peut-être votre conjoint, votre frère, quelqu'un dans votre entourage, quelqu'un qui vous a parlé d'une grippe d'homme et qui semblait dire que les hommes, on souffrait plus que les femmes et que quand on était malade, c'était moins facile. Au retour, je vais entrer dans un terrain extrêmement dangereux pour la paix des ménages parce que je sais qu'il y a des gars qui sont convaincus qu'on sous-estime complètement leur capacité à souffrir. Puis il y a des femmes qui viennent probablement d'élever les yeux en m'entendant. Et donc la question, est-ce que les femmes souffrent plus que les hommes ou est-ce que c'est le contraire? Ben cette fois-ci, pas besoin de demander à votre conjoint parce qu'il y a une étude qui vient de sortir et on va finalement régler ce débat-là. Au retour sur les ondes de Viva avec Mariah Carey qui sera là avec Without You. Bougez pas!
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Grosse tune de Mariah Carey à 16h37 minutes dans votre retour à la maison. Et là, j'ai une question. Dans votre couple, qui se plaint le plus de ses bobos? J'ai comme l'impression que c'est un classique dans tous les couples. On arrive à un certain âge. Chez moi, c'est quasiment une compétition le matin. On se réveille, puis c'est le premier qui va réussir à le placer. Ah, oh, j'ai mal dormi. Ah, oh, j'ai mal ici. On dirait qu'on a toujours des petits bobos comme ça. Il y a certains gars qui vont dire qu'une grippe d'homme, c'est plus difficile. Mais mesdames, si vous avez déjà eu l'impression que votre conjoint se plaignait beaucoup pour un petit mal de gorge, justement, disant que c'est une grippe d'homme, pendant que vous, vous continuez votre journée avec plein de petits bobos différents, eh bien, il y a une gigantesque étude qui vient de constater quelque chose. Ça a l'air que les femmes rapportent davantage de douleurs que les hommes. Et là, quand je dis gigantesque étude, attention, on parle de données qui proviennent de 6,1 millions de personnes dans 118 pays. Étude qui a recueilli ces données-là entre 1990 et 2025. C'est donc énorme. Et les chercheurs ont regardé 11 régions différentes du corps. La tête, le visage, le cou, les épaules, le dos, les abdomens, mains, hanches, genoux, pieds. Dans les 11 régions, 100%, les femmes rapportaient davantage de douleurs que les hommes. Et là, évidemment, j'ai pas le choix de le dire. Tu sais, c'est pas juste une différence liée aux migraines ou à certaines douleurs spécifiquement féminines. C'est vraiment les femmes ont plus de bobos. Et pourquoi est-ce qu'elles rapportent plus de petits bobos? Il n'y a pas une seule réponse selon l'étude. Là, les chercheurs parlent d'un mélange de facteurs biologiques, hormonaux, immunitaires, psychologiques et sociaux. Et il y a aussi toute la question de la façon dont les hommes et les femmes perçoivent, expriment et reportent la douleur. Et ce qu'on réalise avec cette étude-là, c'est que à travers plusieurs pays, plusieurs cultures différentes, bien, les femmes vont vivre avec davantage de douleurs dans pas mal toutes leurs parties du corps. Et ce qui m'amène à quelque chose qu'on fait tous. Tu sais, j'ai l'impression que, et c'est peut-être pour ça qu'on a ces petites douleurs-là, tu sais, à force d'avoir un petit mal de dos, un petit mal à l'épaule ou au genou, on arrive parfois à comme intégrer la douleur à notre définition de la normalité. Et donc, tu sais, vous avez un petit peu plus de douleur, vous vous plaignez pas nécessairement, mais ça a l'air, selon cette étude-là, que vous en avez plus. Et donc, je trouvais ça assez fascinant, tu sais, qu'on se pose tout le temps la question, cette fameuse grippe d'homme, est-ce qu'elle est pire ou non? Ben non, ça a l'air que vous l'avez un petit peu plus tough que nous. Dans votre couple, quand même, curieux de savoir c'est qui se plaint le plus des bobos, vous me textez 1-866-56 Radio pendant qu'on retourne en 2012 avec le troisième extrait de l'album Caméléon. Voici Chime, on se fout de nous. À Viva, la musique.

0: Bien heureux de passer mon mercredi après-midi avec vous. C'est Pat qui est là jusqu'à 18h, jusqu'au Hit à Pat. Et dans quelques instants, je vous parle de Taylor Swift qui vient encore de faire tomber un gros record, cette fois-ci ici au Canada. Pendant ce temps-là, Drake continue de garder ses distances avec la plus grosse soirée de l'industrie musicale. On a également un géant du cinéma qui pourrait complètement transformer l'avenir d'une immense franchise qu'on aime tous. Il y a du nouveau dans la série Dumas, un documentaire très attendu sur un humoriste canadien, et Prime Video qui ressort un classique juste à temps pour nous empêcher de dormir avec l'Halloween qui va être là dans un instant. Tout ça, ça s'en vient dans le showbiz et en musique. Une de mes tunes préférées du plus récent album de Mumford & Sons. Collaboration avec Chris Stapleton. Here s'en vient à Viva la musique.
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Hier, à pareille heure, je vous parlais de Taylor Swift qui obtenait son 16e numéro 1 aux États-Unis sur le Billboard Hot 100. Eh bien, ce matin, on a eu le volet canadien des palmarès et Taylor Swift arrive au numéro 1 avec Patient Zero. C'est son 15e numéro 1 ici au Canada, ce qui lui permet de dépasser Drake pour le record du plus grand nombre de numéro 1 au Canada. Elle vient d'interrompre du même coup une séquence assez intense. Choosing Texas de Ella Langley était numéro 1 depuis maintenant 21 semaines. Ella Langley était sur le point de peut-être déloger les records de 25 semaines détenus par A Bar Song, Tipsy de Shaboozy. Parlant de Drake, il a décidé encore une fois de boycotter les Grammys. Vous savez que Drake a lancé 3 albums cette année. Eh bien, il a décidé de ne pas soumettre aucun des disques. C'est donc pas une absence de nomination. C'est lui-même qui dit « ça ne m'intéresse pas ». La dernière fois que Drake était au Grammy, c'était en 2019. Il avait remporté pour God's Plan. Et il avait d'ailleurs profité de son discours pour dire aux artistes que leur succès ne devrait pas dépendre d'une cérémonie de prix. Et donc, ça fait des années qu'il boycotte ce gars-là qui, pendant ce temps-là, a récompensé Kendrick Lamar qui était en guerre contre Drake. Donc, quand même assez ironique. On va parler cinéma parce qu'un des grands du cinéma, Steven Spielberg, eh bien, il va s'impliquer, il va jouer un rôle beaucoup plus important dans Transformers. C'est lui qui va superviser les aspects créatifs du 8e film sur lequel on travaille. C'est vraiment les balbutiements de ce projet-là parce qu'il n'y a pas encore de réalisateur. Mais l'idée, ce serait de retrouver davantage le ton des premiers Transformers. Et donc, Steven Spielberg va être vraiment plus impliqué dans le côté créatif de la chose. Et si vous êtes fan de cette série-là, eh bien, sachez que le fameux Transformers G.I. Joe qui avait été annoncé a été abandonné. Et donc, on va devoir attendre pour voir le prochain volet de Transformers signé Steven Spielberg. On continue en télé ici au Québec parce que la populaire série Dumas va ajouter Anthony Therrien, celui qu'on connaît comme Jeffrey Blondin dans Indéfendable. Eh bien, il va se joindre à la distribution de Dumas qui a fait une pause cette semaine pour la soirée électorale. Et donc, lundi prochain, 20h à ICI Télé, ça sera de retour. Si vous avez déjà été fan de Saturday Night Live comme je l'ai été quand j'étais un petit peu plus jeune, mais vous vous rappelez sûrement du comédien, de l'humoriste Norm Macdonald. Eh bien, il y a un documentaire sur Netflix qui va tomber le 16 octobre prochain, Norm, The Tale of Norm Macdonald, qui est réalisé par Judd Apatow, grand réalisateur, et donc vraiment hâte de voir ça. Et on reste dans la télé, cette fois-ci avec Amazon Prime, qui va relancer Carrie, juste à temps pour l'Halloween, sous forme de série réalisée par Mike Flanagan, et donc inspirée évidemment du roman de Stephen King. C'est parfait. Moi, à l'Halloween, je cherche toujours ce genre de film-là. Eh bien, vous allez en avoir. Ça fait le tour du showbiz alors qu'on continue en musique avec Billie Eilish. Voici Birds of a Feather à Viva, la musique.

0: Que je l'aime, Billie Eilish. La musique est bonne sur les ondes de Viva. Et pour la prochaine heure, eh bien, ça change pas. Je regarde ce qui s'en vient là, dans les 60 prochaines minutes. Luke Combs, Alex Warren, Paul Russell, Charlotte Cardin, Ace of Base également. Dans moins de 15 minutes, Geneviève Evrel va être là pour nous poser une question qui me fait réaliser à quel point nos habitudes ont changé. En 2026, êtes-vous capable d'aller au restaurant sans avoir regardé le menu avant de partir de chez vous? On dirait que c'est tout ce qu'on fait un peu instinctivement. On s'en va à telle place, on va regarder qu'est-ce que je pourrais manger. Moi, j'ai comme l'impression qu'on veut déjà savoir ce qu'on commande avant même d'avoir mis nos souliers. Eh bien, Geneviève Evrel a fait un petit sondage maison avant d'avoir les résultats pour nous au retour. Et moi, ben, j'ai le chiffre du jour à vous partager. 57% des Canadiens font ceci à la période d'Halloween et ils sont obligés de le refaire avant le 31 octobre. Et donc, on est dans cette période-là. Aujourd'hui, nous sommes le 7. Quelle est la chose qu'on fait, mais qu'on va être obligé de refaire avant le 31 octobre? Je vous laisse y penser parce que peut-être que vous êtes vous-même coupable de tout ça. 57%? Et des bonnes chances. Un auditeur sur deux, vous faites ça. Textez-moi à 1-866-56-RADIO. La réponse au retour. Et Stella Lefty sera là avec Boston. À Viva!
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1: Bonjour, ici Boris Chassaigne. Le comité éolienne Choix éclairé en Appalaches affirme que de nombreux citoyens s'opposent au projet éolien des hauts reliefs à Saint-Fortunat et Saint-Julien. 500 lettres d'opposition au projet ont été déposées au collectif des sommets le 30 septembre dernier. Le comité réclame que les populations de Saint-Fortunat et de Saint-Julien soient appelées à voter par référendum sur la délégation de compétences à la MRC des Appalaches et aussi sur le projet éolien des hauts reliefs présenté par l'entreprise Capstone Infrastructure. Le comité éolienne qui ajoute, et je cite, qu'un projet ne peut pas se dire accepté quand preuve est faite qu'il est contesté par la majorité d'un village et que l'opposition au projet est avérée dans les deux villages et majoritaire à Saint-Fortunat. Le véhicule de Joseph Asselin porté disparu depuis le 2 octobre dernier a été retrouvé par les policiers de la Sûreté du Québec mardi sur le premier rang à Saint-Ferdinand. Monsieur Asselin, âgé de 38 ans, pourrait se déplacer à pied dans le secteur, notent les policiers. Le maire de Thetford Mines, Marc-Alexandre Brousseau, a lors de la dernière séance du conseil municipal, tenu à souligner l'immense contribution d'Aline Rahal-Visser, décédée à l'âge de 89 ans, le 23 septembre dernier. Madame Rahal-Visser a joué un rôle important dans le développement de la communauté thetfordoise, affirme le maire, elle qui a notamment consacré 35 ans de sa vie à l'enseignement. Et le nouveau député conservateur de Lotbinière Frontenac, Renaud Labrecque, se réjouit de l'appui qu'il a reçu le 5 octobre. M. Labrecque affirme détenir un record d'appui sur les 127 circonscriptions du Québec. Aucun autre candidat élu n'a reçu, dit-il, l'appui d'un aussi grand nombre de citoyens dans sa circonscription, assure M. Labrecque, qui ajoute que la balle est maintenant dans son camp. 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

qui vous accompagne pour encore une heure jusqu'au hit à patte et les plus grandes chansons des 40 dernières années. Mais la musique est débile pour les 60 prochaines minutes. Luke Combs va être là avec sa reprise de Fast Car. Cœur de pirate, Charlotte Cardin, Luke Combs, un classique des années 90 qui s'en vient. Mais tout d'abord, j'ai le goût de retourner sur mon chiffre du jour. C'était 57 si vous venez tout juste de vous brancher. Eh bien, je vous le rappelle parce que 57% des Canadiens qui font ceci à l'Halloween sont obligés de le refaire avant même le 31 octobre. Faire quoi? La réponse, je pense qu'on va tous se reconnaître dedans. C'est pour ça que le chiffre est si haut. 57% des Canadiens qui distribuent des bonbons à l'Halloween disent devoir retourner en acheter avant le 31 octobre parce qu'ils ont déjà mangé une partie de leur réserve. Et j'adore ce chiffre parce que là, on est seulement le 7 octobre. Donc, si vous faites partie de ceux qui se sont dit « Ah, je vais être prévoyant cette année, je vais acheter mes bonbons tout de suite », bien, statistiquement parlant, c'est pas une super bonne idée. C'est un sondage qui a été réalisé auprès de plusieurs Canadiens. Et ben oui, il y a plus d'une personne sur deux qui va piger dedans, qui va commencer à manger des bonbons. La seule bonne nouvelle, c'est qu'au Québec, on est un petit peu plus discipliné que le reste du Canada. Seulement 53% des gens vont aller piger dans les bonbons. Et donc, ça, ça me fait rire parce que je me reconnais vraiment là-dedans. Et donc, faut acheter les sacs, il faut les cacher, il faut les mettre quasiment sous clé pour pas qu'on soit tenté de l'ouvrir. Tu sais, la petite Kit Kat, là, oh, elle est cute, elle est facile à manger. Je sais que moi, je fais partie de ce 57%-là. Et c'est pour ça que autant que j'aime ça être prévoyant dans la vie, eh bien, j'achète jamais mes bonbons jusqu'à la dernière minute. C'est Pat Langlois qui vous accompagne. Et dans les prochaines, Geneviève Evrel va être là, comme à tous les mercredis, avec une question toute simple. Quand quelqu'un vous dit « J'ai réservé un resto pour ce soir », est-ce que votre premier réflexe est immédiatement d'aller voir le menu sur votre téléphone, c'est pour voir les plats, les prix, les photos? Tu sais, des fois, il est 14 heures, puis on sait déjà ce qu'on va commander à 19 heures. Je ne sais pas si vous reconnaissez là-dedans. Est-ce qu'on est capable d'arriver au restaurant et de se laisser surprendre? Eh bien, Geneviève Evrel va répondre à cette question tout de suite après. C'est un classique des années 90, je vous l'avais promis, ça va nous ramener en 1994. Pas compliqué, c'était la chanson de l'année 94. Ace of Base s'en vient avec The Sign. Mais juste avant, c'est une chanteuse qu'on a découvert cette année. Ben, vous l'avez peut-être découvert cette semaine. Stella Lefty. Voici Boston à Viva la musique.

0: petit danger qu'on ait un petit peu plus faim après que Geneviève Evrel, notre complice du jour, passe en studio. Allô, Geneviève!
1: Allô!
0: Comment tu vas?
1: Super bien, merci.
0: J'ai vu passer sur tes réseaux sociaux, tu as fait un petit sondage, j'étais curieux d'avoir les résultats. Sondage où on demande justement la relation entre les réseaux sociaux et la bouffe qu'on mange.
1: Ben, en fait, c'est que moi, je suis quelqu'un qui aime ça, garder le suspense d'un menu de restaurant jusqu'à ce que j'y sois.
0: Ouais.
1: Fait que là, tu sais, mettons, moi, avant de choisir un resto ou quand une amie me dit « Hey, on a une petite date au resto, entre amis de filles, on va aller à telle place », mais moi, j'aime ça ne pas regarder le menu. On dirait que j'aime ça me garder la surprise, tu sais. Puis là, ben, souvent, je ralentis le groupe parce que là, quand on est sur place, ben là, je suis la seule qui n'a pas choisi avant. Mais moi, j'aime bien me faire surprendre aussi par les menus du jour, les ardoises, les arrivages, tu sais.
0: Bon.
1: Fait que là, moi, j'étais comme vraiment boquée sur, ben non, mais tout le monde attend sur place, tu sais. Puis là, ma meilleure amie était comme, mais non, elle dit, le monde, il regarde les menus avant à cette heure. C'est le même. Puis là, j'étais comme, ben voyons donc, y a-tu juste moi qui est genre un petit dinosaure, puis qui fait de la façon d'antan et qui aime se faire surprendre, tu sais. Fait que là, je me suis dit, ah, j'aime ça, moi, jaser avec mon monde sur mes réseaux sociaux, entre autres Instagram. Puis là, j'ai fait un petit sondage. Fait que là, ma question, c'était, est-ce que vous regardez un menu de restaurant avant d'y aller ou vous attendez?
0: Mm-hmm.
1: Fait que là, moi, je me suis dit, ben là, c'est sûr, là, moi, j'étais convaincue que les gens allaient aller dans mon sens, tu sais. Mais non, là, c'est 95% des gens qui regardent les menus avant d'y aller.
0: Hey, c'est gros, ça!
1: C'est énorme, là! Puis, tu sais, j'ai une grosse communauté sur les réseaux, fait que j'étais comme, OK, le peuple a parlé, là. Les gens se sont mobilisés. Fait que là, moi, j'étais comme, OK. Mais après ça, après mes réflexions, je me rends compte que je vais quand même regarder les réseaux sociaux du dit restaurant,
0: oui.
1: Tu comprends? Fait que là, je suis quand même biaisée parce que c'est un peu comme si je le regardais avant.
0: Oui, il y a une différence entre le menu écrit, mais si tu vois des photos du plat, puis tu fais comme, OK, ouais, ça va être bon, ça, on y va.
1: Ben, c'est ça.
0: Ouais.
1: Tu sais, puis honnêtement, aujourd'hui, pour ne pas rentrer dans le marketing de réseaux sociaux, mais c'est un must, tu sais.
0: Ouais.
1: C'est important de faire valoriser nos créations, notre menu. Et puis encore une fois, là, qu'on parle d'une grosse chaîne de restaurants, ou qu'on parle d'un petit restaurant pignon sur rue, il n'y a pas meilleur moyen que ce type de bouche à oreille-là qui est aujourd'hui, évidemment, on le sait, les réseaux sociaux,
0: ouais.
1: Tu sais. Puis on n'est pas obligé de faire affaire avec des influenceurs, tout ça. Juste, je pense que quand tu es restaurateur, puis là, je vais parler avec mon cœur de restauratrice, tu sais, je pense que c'est le fun de proposer visuellement aux gens ce qu'on a aimé inventer, tu sais,
0: ouais.
1: Parce que bon, la plupart des restaurateurs inventent leur menu, leurs recettes et tout. Fait que, tu sais, il y a quelque chose de vraiment tellement magique à faire. Hey, voici ce que j'ai pensé pour vous. Voici ce que j'ai réfléchi. Puis, tu sais, c'est vrai que ça transparaît dans les réseaux. Ben, c'est le fun puis c'est évident, tu sais.
0: C'est clair. Et c'est inévitable. Mais c'est drôle parce que, 95%, ça me surprend quand même. Je savais qu'il y avait deux camps. Et c'est drôle parce que, autant que toi, tu dis que t'aimes ça être surprise, moi, je dois t'avouer que si je sais que je vais souper dans un resto ce soir, il y a des bonnes chances que j'aille zioter le menu. Mais simplement, des fois, pour dire, hey, voici ce que je vais manger ce soir, je vais m'arranger que mon lunch, mon déjeuner soit pas... T'sais, si je trouve quelque chose sur le menu qui a plein d'avocats, ben ça se peut que je mette pas de la guacamole sur ma toast ce matin. Là, t'sais. Donc, on dirait...
1: Je comprends. Puis t'es-tu quelqu'un qui aime, mettons, là, est-ce que t'es... Si sur le menu, il y a quelque chose que tu te fais jamais à la maison, tu vas prioriser ça versus quelque chose que tu connais bien, mais qui a l'air d'être apprêté différemment.
0: Jen, 1000%. Mais 1000%. En fait, c'est une règle. C'est une règle pour mon restaurant.
1: Ah oui?
0: Je commande rien que je peux me faire à la maison.
1: Ben, ça fait du sens. Mais ça aussi...
0: Filet mignon. Disons filet mignon, ça peut être l'exception. Là. Je suis capable de me faire un steak. Puis des fois, t'es au resto, puis c'est ça qui a l'air alléchant. Mais sinon, là, si je suis capable de le faire chez moi, c'est rare que je commande ça au resto.
1: Mais c'est une bonne question. Tu vois, ça, je pourrais repartir un sondage, parce que c'est une question quand même, tu sais, basique, mais qui se pose, parce que c'est vrai, moi, j'y vais par élimination sur mes menus quand je regarde un menu de restaurant. Puis souvent, mettons que s'il y a un poisson blanc comme de la morue, entre autres, c'est sûr que je le prends. Je m'en fais jamais. Ça pue pendant une semaine chez nous si je m'en fais. Tu sais, j'ai bien beau être mes sushi, elle fait cuire sa morue comme tout le monde, tu comprends? Fait que je pense que c'est vrai, il y a des petites lois non écrites de même, tu sais.
0: Toi, tu avais une question pour moi. Moi, j'en ai une pour toi. Je veux que tu y penses. Je veux que tu répondes après notre toune. Est-ce qu'en 2026, on crée encore des plats pour ce que les gens mangent, pour ce qu'ils se mettent dans la bouche ou pour ce qu'ils vont voir autant quand le plat arrive que quand ils vont le voir peut-être d'avance sur les réseaux sociaux. Vraiment curieux d'avoir ta réponse. Pense-y.
1: Oh my God, je pense à ça. Je pense.
0: Parfait, la réponse. Geneviève Evrel est encore avec nous tout de suite après Charlotte Cardin. Voici Meaningless. À Viva!

0: réseaux sociaux qui changent la donne pour les restaurateurs. Est-ce qu'en 2026, on crée encore des plats pour les gens qui les mangent ou pour vraiment qu'ils soient beaux sur les réseaux sociaux? Geneviève Evrel est notre complice du jour. Donc, t'es la personne tout désignée pour répondre à cette question-là parce que, inévitablement, t'as pas le choix d'y penser, toi, quand tu crées des menus.
1: C'est sûr que quand on pense aux trends, tu sais, quand on pense aux trucs qui, mettons, sur les réseaux sociaux, là, tu sais, quand t'as quelque chose qui dégouline, ouais. Tu sais, c'est de la food porn, là, je m'excuse le terme, mais c'est pas moi qui l'ai inventé. C'est comme, c'est gourmand, c'est salissant, c'est sûr que sur les réseaux, c'est gagnant. Ouais. Ou bien, tu sais, des fois, tu vois des restaurants, mettons, de trucs de poulet, puis là, ils trempent le filet de poulet dans sauce plus que passé. À la limite, tu te dis, voyons, il va pas le manger, tu sais. Mais c'est juste pour que ça soit complètement, là, tu sais, il faut que tu salives, tu sais. Ça, c'est sûr que c'est toujours chouette, c'est toujours vendeur. Après ça, ben il faut que tu puisses faire en sorte que ce produit-là, qui est complètement alléchant, ben est à la hauteur de tes attentes quand tu deviens un consommateur, puis que tu vas sur place,
0: c'est clair.
1: Comme nous, on a un genre de crousti mozza frit, c'est un espèce de méga gros bâtonnet de mozzarella. T'sais, les gens s'attendent à ce que le fromage soit coulant. Fait que si les gens viennent puis le fromage est pas chaud, à la limite froid, ben je vais l'avoir échappé. T'sais. Fait que ouais. Je pense que t'sais, non seulement qu'il faut suivre les tendances, il faut que la photo, la vidéo soit belle, mais il faut que le rendu soit là, parce que sinon, t'sais, c'est pas le fun pour le consommateur qui a vu quelque chose puis sur place. T'sais, un peu comme tu vois sur les réseaux, puis rendu sur place, c'est version Wish, là, tu sais, tu veux pas ça, là, tu sais.
0: T'as ton propre marketing de restauratrice, mais t'as cette tendance que tout le monde, quand ils sont devant un plat qui est beau, ben avant de le manger, avant de mettre la fourchette dedans, ils prennent la photo puis ils le mettent sur leur réseau. Donc, tu sais, ça devient vraiment important que le plat, il soit quand même alléchant.
1: Oui, mais des fois, c'est qu'est-ce qui est vraiment fascinant? Pat, faut que je te dise ça. Moi, mettons, là, j'ai des chefs sushi à la maison qui travaillent pour moi, donc qui se déplacent, qui vont chez des gens faire à manger.
0: Ouais.
1: Puis des fois, ça arrive qu'un client, mettons, dans une soirée, prend une photo, puis là, je suis comme, mon Dieu, mais c'est quel maquis? Je le reconnais pas. Mais là, on dirait qu'il manque de garniture, puis tout. Puis là, des fois, c'est pas rare que j'écris à la Miss Sushi pour faire, hey, ça va-tu? T'as-tu manqué un ingrédient? Puis tout. Puis là, comme, mais vraiment, pourquoi tu dis ça? T'sais? Puis là, moi, je fais comme mon petit suivi client à travers les réseaux sociaux. Puis là, je me rends juste compte que quand la Miss, elle m'envoie la bonne photo officielle, tout est là. Mais tu sais, des fois, t'es dans ta soirée, t'es peut-être pas le meilleur en photo, ben des fois, les photos rendent pas justice non plus. T'sais? Fait que c'est vrai, ça aussi, ça peut jouer contre nous parce que ça peut ne pas refléter exactement l'expérience de par juste une luminosité ou une caméra sale. Là,
0: ouais, ouais, ouais.
1: Fait que ça aussi, ça peut être un couteau à double tranchant parce que tu peux aussi pogner une cliente. Oh my God, c'est pas rare aussi que j'écris à des clientes qui ont pris tellement des belles photos dans leur soirée. Je suis comme, je peux-tu vous voler les photos pour mes réseaux? T'sais?
0: Ah, ouais, ouais.
1: Fait que C'est vraiment ça. Tu sais, je pense que après ça, ben il y a toute une affaire de se laisser tenter, de découvrir et se faire sa propre opinion aussi, parce que tout ne relève pas que des réseaux sociaux, tu sais.
0: C'est clair. Mais dis-moi,
1: à un moment donné,
0: quand même.
1: Oui.
0: Si tu crées un plat et qu'en bouche il est absolument délicieux, mais que visuellement il est peut-être pas top, est-ce que tu le mets sur un menu?
1: Je le mets sur un menu, puis je m'arrange pour que ça soit top en photo, de par la qualité de la photo qui va être prise, de par le topping, si on veut, c'est les garnitures.
0: Oui.
1: Les garnitures. Tu sais, ça, je suis la reine des garnitures. Moi, je peux te monter là, un poké comme un sapin de Noël. Là, tu comprends-tu? Fait que, tu sais, moi, ce que je veux, c'est vraiment que ça soit gourmand, invitant. Tu sais, moi, je suis très Miss Mayonnaise. Tu sais, fait que ouais. Moi, là, c'est sûr que si tu regardes mes photos, ça devrait être à l'échelle. Mais je suis capable aussi de faire des affaires un peu plus beige, mettons, mais que c'est complètement délicieux. Tu sais, l'autre jour, j'ai fait une sauce à l'arachide, bien simple, là, 5 ingrédients, mais c'est brun, là. Tu sais, il n'y a rien de très excitant dans une sauce à l'arachide, mais c'est tellement bon. Les gens sont aussi capables de se faire une tête puis se dire, OK, ça, c'est pas très beau, mais c'est vraiment très bon, tu sais. Fait que, tu sais, après ça, c'est notre curiosité, puis c'est de suivre aussi des comptes qu'on aime sur les réseaux, puis que ça nous divertisse, puis que ça nous ouvre l'appétit, puis que ça nous crée pas de compétition ou, tu sais, en voulant dire, tu sais, des fois, comment je pourrais dire ça? T'sais, tu regardes quelque chose, puis là, tu dis, ah, est-ce que c'est atteignable? Est-ce que je vais réussir à le manger? Je vais-tu pouvoir me permettre? Je pense qu'il faut que ça soit aussi divertissant, les réseaux sociaux.
0: Absolument. Mais fascinant comment ça a changé la donne pour à peu près tout le monde, puis évidemment, restaurateurs et restauratrices également. 95% qui vont voir les menus. Il va falloir que tes descriptions soient top, Jen. Hey, je te souhaite une belle soirée. On se retrouve mercredi prochain, même heure, même poste.
1: Avec plaisir.
0: Salut,
1: bye.
0: Jen. Voici Paul Russell, Pat Langlois qui vous accompagne jusqu'à 18h à Viva. La musique. 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

0: À tous les jours dans Viva la Casa, j'aime ça régler des petites questions qu'on a tous, qu'on vit tous au jour le jour. Et il m'est arrivé quelque chose ce matin et j'ai réalisé qu'en 2026, on est comme gêné d'appeler les gens. Je ne sais pas si vous êtes comme ça. Est-ce que vous trouvez qu'on est maintenant dans la génération où on est obligé de texter quelqu'un avant de l'appeler? Tu sais, le fameux « Hey, est-ce que ce serait un bon moment pour t'appeler? » Tu sais, avant les textos, on appelait les gens et si la personne était occupée, ben on répondait pas. Maintenant, on dirait que recevoir un appel sans avertissement, ça donne quasiment l'impression qu'il vient d'arriver quelque chose de grave. Alors, dans le débat inutilement important dans un instant, appel spontané, est-ce que c'est encore permis ou le texto est obligatoire d'abord? Textez-moi à 1-866-56-RADIO. On règle ça au retour à Viva avec Luke Combs qui nous attend. Fast Car s'en vient dans un instant, dans votre retour à la maison.
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Il m'est arrivé quelque chose ce matin et j'ai réalisé que on fait presque tous quelque chose qui aurait été complètement absurde il y a 20 ans. Je sais qu'on est tous coupables, de près ou de loin, de texter quelqu'un pour lui demander la permission de lui téléphoner. Ça m'est arrivé ce matin, quelqu'un que je connais bien, je reçois le texto « Est-ce que je peux t'appeler? » Ben oui. Je trouve ça drôle parce que, est-ce que c'est juste moi où le téléphone a été inventé pour appeler les gens? Et pourtant, t'sais, autant que je critique ça, je le fais moi aussi. On a tout le temps l'impression qu'appeler quelqu'un directement, particulièrement sur son cellulaire, que c'est presque comme débarquer chez lui sans cogner. On dirait qu'on est occupé, on veut pas déranger. Je le fais, vous le faites, mais pourquoi? Est-ce que c'est absurde? Est-ce qu'on devrait arrêter de faire ça? Et donc, j'ai réfléchi un petit peu pour régler le dossier dans mon débat inutilement important. Et je pense que ça dépend de la personne. T'sais, quelqu'un de très, très près... ma famille, un bon ami. Écoute, je vais quand même pas prendre un rendez-vous pour avoir une conversation de 3 minutes avec ma mère. Et donc, on appelle. Mais quelqu'un avec qui je parle moins souvent, quelqu'un du travail peut-être, ou une personne dont je connais pas l'horaire, ou au contraire, peut-être que je connais son horaire et justement, je sais qu'il est occupé, puis je suis comme, hey, as-tu 2 minutes? Est-ce que je peux t'appeler? Là, je vais peut-être texter. Et je trouve ça fascinant parce que le texto, tu sais, il est là pour nous simplifier la vie. Puis maintenant, ben, on ajoute une étape avant de faire ce que le téléphone faisait déjà très bien. Alors, dans le débat inutilement important, est-ce que c'est impoli d'appeler quelqu'un sans l'avoir texté auparavant? Est-ce que l'appel surprise est socialement acceptable? Textez-moi 1-866-56-RADIO, me donnez votre point de vue. Et c'est drôle parce que dépendant de votre âge, peut-être que vous allez avoir des réponses différentes parce qu'il y a une différence entre les générations. Pour certains, si le téléphone sonne, tu réponds. Pour d'autres, ils regardent puis comme ils comprennent même pas pourquoi leur téléphone sonne. En fait, moi, je connais des jeunes qui ont même pas de sonnerie. Là, tu sais, un téléphone, c'est une machine à texto. Et donc, curieux d'avoir votre point de vue. Est-ce que vous faites partie de l'équipe j'appelle ou l'équipe je texte avant? Et surtout, qui a le droit de vous appeler sans avertissement? Qui fait partie de cette liste exclusive-là? Est-ce que c'est votre conjoint, vos enfants, vos parents, votre meilleur ami? On règle tout ça. Mais moi, je pense que si c'est la famille et les amis, tu as le droit d'appeler quelqu'un du travail ou... si on n'est pas certain de l'horaire, un petit texto avant, c'est toujours poli. Voici Kay, la maison est grande. Dans votre retour à la maison, à Viva, la musique.

0: Il y a certains de ces albums qui ont marqué une génération, qui ont changé le monde de la musique. Et aujourd'hui, dans le Jukebox, je vais célébrer un de ces disques. C'est un album qui, au milieu des années 90, a pris une jeune artiste canadienne que le public connaissait un petit peu, mais l'a complètement transformé en phénomène mondial. C'est un album qui pouvait être en colère dans une chanson, vulnérable dans la suivante, drôle, amer, amoureux, complètement à fleur de peau. Et surtout, un album où les succès radio semblaient jamais finir. Vous allez voir, je vais faire jouer des extraits. Vous allez dire, attends, c'était tout sur le même album. Oui, parce qu'il y a 31 ans aujourd'hui, ce disque atteignait pour la première fois le numéro 1 aux États-Unis. Il allait y revenir encore et encore et finir par devenir un des albums les plus marquants de toute sa génération. Vous allez le reconnaître dès les premières notes, vous allez reconnaître les paroles, vous allez les chanter dans votre voiture parce que dans quelques instants, on retourne en 1995 avec Alanis Morissette et Jagged Little Pill dans le Jukebox. C'est de l'autre bord de ceci avec Alex Warren qui nous attend aussi avec Emerald Eyes à Viva!
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Jukebox, on recule exactement il y a 31 ans. Nous sommes le 7 octobre 1995. Une artiste canadienne, Alanis Morissette, atteint pour la première fois le numéro 1 du Billboard 200 avec son album Jagged Little Pill. Alors attention, l'album va pas juste passer une semaine au numéro 1 avant de disparaître. Le disque va terminer l'année 1995 au sommet et passer 12 semaines au numéro 1. Le disque, en tout et tout, va avoir passé 127 semaines dans le Billboard 200. Ça, j'ai fait le calcul pour vous. C'est plus de 2 ans dans le palmarès. Ce qui explique peut-être pourquoi, quand on regarde aujourd'hui la liste de tunes que cet album-là nous a donné, on a quasiment l'impression de regarder un greatest hits, un disque de ses meilleurs succès. Alors aujourd'hui, ben, j'avais envie qu'on se rappelle à quel point Alanis nous a donné des chansons différentes sur ce même disque qui a marqué ma vie, qui a marqué l'histoire de la musique canadienne. Et tout ça commence avec une bonne claque en pleine face qui s'appelle « You Ought to Know ».

au Canada, il y en a qui connaissaient Alanis Morissette, mais pas cette Alanis-là. Non, elle venait d'un monde pas mal plus pop. Et là, elle arrive avec cette chanson-là, guitare, rage, frustration, presque aucune retenue, ce qui décale du rock alternatif de l'époque parce que c'était très masculin. Puis elle arrive, puis elle essaie pas d'y mettre du maquillage comme d'autres ont peut-être fait. Ça fonctionne et soudainement, on connaît Alanis Morissette. Et ce qui est intéressant avec ce disque-là, c'est qu'elle va pas nous refaire la même toune 5 fois. La chanson suivante qu'on entend à la radio est presque son contraire, « Hand in my pocket ». Une Alanis plus légère, mais quand même avec cette façon d'écrire, je pense qu'il lui appartient complètement. Toute la toune est construite sur des contradictions. Je suis pauvre, mais je suis heureuse. Je suis triste, mais je ris. Je suis perdu, mais je suis pleine d'espoir. C'est introspectif et ça devient une chanson que tout le monde chante. Et encore une fois, ça devient un succès. Quelques mois plus tard, arrive probablement la toune qui va devenir la carte de visite de l'album. Et si on peut en choisir une, parce qu'il y en a plusieurs. Mais grâce au vidéoclip, on a tous chanté « Ironic ». Avec un refrain immense. La chanson est super facile à retenir. Le clip, je le disais, on voit 4 Alanis dans la voiture. Le clip devient iconique, ce qui va lui donner son plus grand succès du Billboard Hot 100, une chanson qui s'est rendue jusqu'au numéro 4 aux États-Unis. Et là, ce qui est fou, c'est que l'album n'est pas terminé. On continue avec un autre succès du disque, You Learn. De You Ought to Know, les contradictions de Hand in My Pocket, la grosse tune pop de Ironic, You Learn devient quasiment une philosophie de vie. Tu sais, tu te plantes, tu souffres, tu prends des mauvaises décisions et puis ensuite tu apprends. Ça devient encore une fois un énorme hit pour Alanis Morissette. Vous allez voir, je vais répéter cette phrase-là pas mal. Et là arrive une autre chanson qui montre encore un autre côté d'Alanis Morissette. 5e extrait radio, Head Over Feet. 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

L'album, c'est tendre, c'est simple. C'est quelqu'un qui réalise qu'elle est en train de tomber en amoureuse de son meilleur ami. Et ça a été un cinquième succès radio pour Alanis Morissette et Jagged Little Pill qui passe 12 semaines au numéro 1, reste 127 semaines dans le classement et va se vendre à plus de 33 millions d'exemplaires dans le monde. Alors aujourd'hui, 31 ans exactement après sa première semaine au numéro 1, je voulais faire un retour parce que ce qui me frappe, c'est même pas juste à quel point c'est un album qui s'est vendu. C'est qu'on peut encore mettre ces cinq chansons-là à la radio, l'une derrière l'autre, et elles ont chacune leur propre identité. Et ça, je pense que c'est le vrai signe d'un grand album. C'est Pat Langlois qui vous accompagne jusqu'à 18h. On continue avec Mike DeMiro et Zagata. Voici Take Me Away. Bon mercredi!

Faites Marie-France au 1-866-56-RADIO qui dit « Jagged Little Pill, ça a été mon adolescence au grand complet. Quel grand album. Merci de nous rappeler ce disque-là. » C'est vrai que des fois, il y a des albums qui nous ont marqués, qu'on a écoutés pendant des années et des années. Et puis, on l'oublie un peu, c'est normal. On a tout le temps des nouvelles tunes, des nouveaux artistes. Mais Alanis Morissette et Jagged Little Pill, c'est un disque qui, d'après moi, on devrait constamment y revenir. Et donc, je suis content si je vous ai rappelé d'une fois de temps en temps sortir cet album-là. On va fermer la maison là-dessus pour ce mercredi. Les hits à pattes s'en viennent dans un instant. Hey, aujourd'hui, quand même, gros show. On va avoir appris qu'il faut réfléchir avant de mettre ses tomates au frigo. Avant de faire un double dip, merci à Anaïs Gartin-Lacroix. Puis apparemment, maintenant, ben là, c'est réglé. On a le droit de simplement téléphoner à quelqu'un. Et demain, on revient avec

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2: Bonsoir, ici Boris Chassaigne. Le comité éolienne Choix éclairé en Appalaches affirme que de nombreux citoyens s'opposent au projet éolien des hauts reliefs à Saint-Fortunat et Saint-Julien. 500 lettres d'opposition au projet ont été déposées au collectif des sommets le 30 septembre dernier. Ce comité réclame que les populations de Saint-Fortunat et de Saint-Julien soient appelées à voter par référendum sur la délégation de compétences à la MRC et aussi sur le projet éolien des hauts reliefs présenté par l'entreprise Capstone Infrastructure. Le véhicule de Joseph Asselin, porté disparu depuis le 2 octobre dernier, a été retrouvé par les policiers de la Sûreté du Québec mardi, sur le premier rang à Saint-Ferdinand. Monsieur Asselin, âgé de 38 ans, pourrait se déplacer à pied dans le secteur, notent les policiers. C'est à vos manchettes.
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5: Que oui, merci de poursuivre avec moi, Pat, qui vous accompagne pour encore une heure avec les plus grandes tunes des 40 dernières années. On part notre mercredi soir ensemble. Je ne sais pas si à ce point-ci de la semaine, c'est trop tôt pour commencer à rêver du week-end, mais David Guetta le fait avec la gang de One Republic. I Don't Wanna Wait s'en vient en musique. On va retourner en 1987 avec George Michael et Faith Pink et Blow Me One Last Kiss. Et on passe avec une chanson qui avait été composée pour le film Romeo Is Bleeding. Après une projection, Bon Jovi a dit « Non, le scénario était bon, le film était mauvais. » Et donc, je retire ma chanson. Finalement, la toune s'est retrouvée sur la compilation Crossroads en 94. C'est Bon Jovi qui débute. Les hits à Pat. À Viva! Merci d'être là!
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à Pat. Alors, je vous promets que j'ai pour vous les meilleures chansons. Je ne fais pas de mensonges. Les deux prochaines tunes ont été nommées aux Grammys. Ça doit vouloir dire qu'ils n'étaient pas pires. Dans quelques instants, Phil Collins avec une chanson que j'ai fait tout le temps jouer. La seconde que j'arrive à un endroit où il fait beau, il fait soleil. Another Day in Paradise va nous ramener en 1989. Chanson qui a passé 4 semaines au numéro 1 et qui a été déclarée le Grammy de l'enregistrement de l'année en 1991. Juste avant, une chanson qui a été composée après une visite chez le thérapeute. Ouais, c'est Pat Monahan, le chanteur de Train, qui dit qu'après une session où son thérapeute lui expliquait qu'on portait tous en nous des anges et des traîtres. L'ange qui encourage, le traître qui fait douter. Cette fameuse image de l'ange sur l'épaule et du diable sur l'autre. Et Pat Monahan disait, si on appelait tous nos anges, quelle belle vie on aurait. Ça en prenait pas plus pour inspirer la chanson qui a été nommée pour 2 Grammys. Calling All Angels, c'est Train à Viva. 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

0: chanson surprise du jour vient d'une artiste qui avait seulement 19 ans quand elle l'a lancée. Une toune qu'elle nous a donnée il y a 25 ans. Écoute, c'est une chanson qui vient tout juste de célébrer son anniversaire parce qu'elle est sortie le 24 septembre 2001. Chanson écrite et réalisée par les Neptunes, mais pas destinée pour notre artiste surprise. Non, c'est Janet Jackson qui devait hériter de cette chanson-là. Elle avait été composée pour elle, pour son album All For You. Et il y a deux tunes qui sont finalement allées à cet artiste qui avait peut-être seulement 19 ans, mais qui en était à son troisième album. C'est supposément la troisième meilleure chanson de 2001. Ça, c'est Billboard qui a dit ça. Une chanteuse qui a inspiré Miley Cyrus et Selena Gomez qui ont voulu quitter leur image d'enfant sage et qui se sont retournés vers cette chanteuse qui avait marqué l'imaginaire avec une prestation au MTV Video Music Awards avec un serpent sur les épaules. La réponse, dans un instant. À Viva!
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Parce qu'on va voyager dans ce prochain segment musical. Vous avez le temps d'aller au bureau de passeport parce qu'il va avoir un petit peu de Québec. Ariane Moffatt avec Point de mire. C'était son tout premier extrait en 2002 sur l'album Aquanaut. L'album qui avait récolté 11 nominations à la disque et 3 Félix en 2003. Donc, la révélation de l'année. Ça s'en vient. Juste avant, par contre, une chanson anglaise, mais pour laquelle il y a un petit peu de Canada. Pourquoi? Avec Calvin Harris, un Anglais, et Dua Lipa, une Anglaise, ont eu tout un succès avec cette chanson qui a passé 8 semaines au sommet en Angleterre. Elle a même remporté le prix du Brit pour la chanson de l'année en 2019. Mais elle a été composée en partie par Jessie Reyes, qui, elle, est canadienne. C'est ça qu'on va aller écouter tout de suite après Mike and the Mechanics, formation formée par Mike Rutherford au moment où son vrai band Genesis est en pause. Lui, c'est parti un band et ça a bien fonctionné. All I Need is a Miracle, c'est tout de suite. C'est un bon mercredi soir. Merci d'être passé ici dans les hits à pattes. À viva!

0: de Drummondville avec un peu de Caïn, comme dans le temps, et chanson qui nous ramène 20 ans en arrière. C'est une des tunes qui a été le plus jouée au Québec en 2006. En ce 7 octobre, quelques dates notables, et j'aime ça quand on remonte vraiment dans le temps. Le 7 octobre 1939, ça fait un méchant bout. Judy Garland, qui avait 16 ans seulement, enregistrait Over the Rainbow pour le film Le Magicien d'Oz. Mon Dieu que j'adore cette chanson-là. 7 octobre 2005, on est plus dans ma génération. Hollaback Girl de Gwen Stefani devient la première chanson, oui, certifiée pour 1 million de téléchargements. Vous rappelez-vous quand on téléchargeait des tunes à place de juste les écouter? Je m'appelle Pat Langlois, parlant de tunes qu'on fait juste écouter. La bonne musique se poursuit sur les ondes de Viva. Stromae et Coldplay s'en viennent.
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2: Bonsoir, ici Boris Chassaigne. Le comité éolienne Choix éclairé en Appalaches affirme que de nombreux citoyens s'opposent au projet éolien des hauts reliefs à Saint-Fortunat et Saint-Julien. 500 lettres d'opposition au projet ont été déposées au collectif des sommets le 30 septembre dernier. Ce comité réclame que les populations de Saint-Fortunat et de Saint-Julien soient appelées à voter par référendum sur la délégation de compétences à la MRC et aussi sur le projet éolien des hauts reliefs présenté par l'entreprise Capstone Infrastructure. Le véhicule de Joseph Asselin, porté disparu depuis le 2 octobre dernier, a été retrouvé par les policiers de la Sûreté du Québec mardi, sur le premier rang à Saint-Ferdinand. Monsieur Asselin, âgé de 38 ans, pourrait se déplacer à pied dans le secteur, notent les policiers. C'est à vos manchettes.
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Bon mardi qui vous parle. J'espère que ça va bien. J'espère également que vous avez passé une excellente journée. Écoutez, demain matin, encore beaucoup de monde vont jaser à Jason Caron. On passe même à Vivant. Dès 6h, on sera là. Et au cours de l'émission, Jason recevra Amélie Smith, hein, qu'on connaît tous, d'Audition, Centre auditif Smith et Associés, les gens du Carrefour Jeunesse Emploi de Frontenac, ainsi qu'André Gagnon de Diffusion Tram. Donc, de l'information locale, des gens de chez nous et de quoi bien commencer ton jeudi demain matin. On passe même à Vivant. Donc, rendez-vous demain matin, 6h.

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5: Voici vos nouvelles, Arsenal Média. Le maire de Thetford-Mines, Marc-Alexandre Brousseau, lors de la dernière séance du conseil municipal tenu, a souligné l'immense contribution d'Aline Rahal-Visser, décédée à l'âge de 89 ans le 23 septembre dernier. Madame Rahal-Visser a joué un rôle important dans le développement de la communauté thetfordoise, écrit le maire, elle qui a notamment consacré 35 ans de sa vie à l'enseignement à l'école secondaire A.S. Johnson de Thetford-Mines. Loïc Poudrier, le nouvel attaquant de l'Assurantia de Thetford, a été nommé deuxième joueur étoile de la première semaine de la saison dans la Ligue nord-américaine de hockey. Il monte sur la seconde marche du podium grâce à sa récolte de 4 buts et d'une aide en 2 matchs le week-end dernier. L'Assurantia qui affrontait vendredi le Bataillon et samedi les Éperviers. L'équipe s'en est tirée avec une fiche d'une victoire et une défaite. Et maintenant, la météo à Thetford Mines. Ce soir et cette nuit, c'est nuageux avec 30% de probabilité d'averse et le minimum est de 9 degrés.
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